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1: Bonjour à tous, c'était un report de 24 heures. La ministre de l'Agriculture dévoilera les mesures pour aider les agriculteurs ce matin. Annie Genevard devait présenter le plan d'urgence hier, mais avait annoncé le reporter de quelques jours à cause d'ultimes concertations entre les ministères. Conséquence de ces aides, le Premier ministre demande à Bercy de trouver des pistes d'économie à réaliser pour compenser. Sébastien Lecornu propose des annulations et des gels de dépenses de l'État pour financer les dépenses urgentes. Autre aide, celle pour le carburant, elles sont maintenues pour le BTP ou les pêcheurs, mais les routiers en sont exclus. L'Organisation des transporteurs routiers européens dénonce cette décision apprise alors que le secteur n'a pas été concerté. Annoncer dès maintenant l'exclusion du transport routier d'une quatrième vague d'aide relève d'une décision précipitée, selon un communiqué de l'ORTE. 15 000, c'est le nombre de forces de l'ordre qui seront déployées à la fin du mois pour la visite officielle du pape Léon XIV en France. Dans le détail, 14 000 membres des forces de sécurité seront déployés à Paris, selon le ministre de l'Intérieur, Laurent Nunez, et 1 millier à Lourdes, des policiers, des gendarmes et des militaires de l'opération Sentinelle. Le souverain pontife doit se rendre à Paris le 25 septembre prochain. Non-lieu confirmé pour les deux rugbyman français en Argentine. La Cour suprême de Mendoza a confirmé la décision en faveur d'Hugo Radu et Oscar Gigou, accusés de viol aggravé sur une jeune femme en 2024 lors d'une tournée du 15 de France en Argentine. Les poursuites avaient été annulées en décembre 2024 avant que la plaignante ne saisisse la Cour suprême. À l'étranger, il y aura bien une enquête après une frappe américaine contre un mariage en Iran, selon le vice-président Ted Evans, qui s'est dit sceptique. Le bombardement a fait 4 morts, selon Téhéran. Et puis en sport, en tennis, c'en est fini pour Gaël Monfils. Le Français s'est incliné au deuxième tour de l'US Open face à l'Américain Lerner Tien. C'était le dernier match du Grand Chelem pour Monfils, qui a fêté ses 40 ans lors du premier tour. Ça passe en revanche pour Arthur Géa, qualifié pour le troisième tour. Voilà pour l'actu. Très bon début de journée à tous.
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1: La Gogolympiade, c'est un événement pas comme les autres qui clairement ne se prend pas au sérieux et qui propose de lâcher prise avec une multitude de jeux aussi délirants les uns que les autres. Ça se passe aux cabanes dans le Tarn, dans le nord du Tarn. Et c'est demain, le 5 septembre, à partir de 15h. Sophie et Ariel font partie de l'association La Pipistrelle qui porte la Gogolympiade.
2: C'est un projet très très sérieux. Ici, on est une équipe très soudée. On se demandait comment on pourrait s'amuser. Donc on s'est dit, faisons une après-midi jeu avec des gens qui s'ennuient en fait. Hein. C'était ça le projet. Hein. Pour le programme, effectivement, il y a plein de petits jeux. L'après-midi, donc 15h, lancer de claquettes chaussettes ou babouche. Hein. Ça, c'est chacun le fait comme il veut.
1: Un autre jeu est crier son animal totem. Ça se passe à 17h.
3: Oui, alors en fait, crier son animal totem, c'est un peu... C'est un peu l'expression de soi. Les gens vont se rassembler du coup pour vraiment pour donner le meilleur de soi-même et pour vraiment quelque part se mettre à nu.
2: Je voulais dire que quand même c'était une compétition très sérieuse, hein, donc il y aura des coupes à gagner. Donc il y a un podium à 18h30. Un podium avec les meilleurs joueurs de la journée. Je vous dis pas tout, mais voilà, il y aura des petits bonus aussi pour que les gens puissent gagner. Et après il y a la boum pour les enfants aussi avec un super DJ, DJ Simon, qui sera là pour les enfants, pour ambiancer un petit peu le site. Et après, bien sûr, il y a la boum des grands. Alors là, c'est DJ Mam qui s'occupera des grands enfants.
1: La Gogolympiade, ça se passe demain, samedi 5 septembre, à Les Cabanes dans le Tarn, à partir de 15h. C'est toute une journée de jeux un peu dingue, avec également buvettes, frites et waf waf hot dog pour ce qui est de se remplir le ventre.
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1: La galerie associative La Tour Montsalès accueille à partir d'aujourd'hui et jusqu'au 27 septembre les sculptures d'Arnaud Elisabeth et Matière Noire. Une exposition des peintures figuratives de Jean-Jacques Valenca, alias JJV.
2: Mon travail s'articule autour de visions sur le sujet de l'architecture. J'utilise une technique en lavis vertical, c'est de la peinture en noir et blanc, qui traite essentiellement de la figuration du béton et du bâtiment sous différentes formes, depuis la conception jusqu'à la ruine, on va dire. Je travaille beaucoup sur les phénomènes qui échappent à la volonté de l'artiste, hein, c'est-à-dire la coulure, la tâche, etc. Ça me paraît très important de le souligner, puisque à une époque où on est justement face à un flux continu d'images animées, le fait de travailler l'image fixe réclame une certaine réflexion en amont. Pour que l'image ait sa chance, il faut vraiment qu'elle s'adresse, si je peux dire, au centre nerveux de la perception. Donc, via l'accident en peinture, j'utilise sur cette série la coulure pour créer de la verticalité, de l'élancement, et aussi permettre à la peinture de s'exprimer comme matière dans une forme de liberté. On va dire qu'un peu la peinture comme matière contrecarre mon plan d'artiste. Donc je dois en permanence réagencer mon travail en fonction des accidents qui se produisent sur la surface. Et ces accidents naissent du fait que je travaille avec des peintures très liquides et verticalement. Donc par le phénomène simple de gravité, la peinture va produire des traces qui vont rythmer le tableau, modifier les perspectives, créer un attachement, et ces accidents vont faire que le regard se fixe plus facilement sur la peinture.
1: Pour découvrir le travail de JJV et les sculptures d'Arnaud Elisabeth, rendez-vous ce soir à 19h pour un vernissage en musique ou jusqu'au 27 septembre à la galerie La Tour Montsalès.
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0: Bon réveil à vous sur CFM Radio, c'est avec Jérôme là pour vous accompagner jusqu'à 10h. Et bien sûr, on commence avec un point sur l'actu.
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0: Tout de suite, c'est le flash info de Nicolas Gomez. Bonjour Nicolas.
2: Bonjour à tous. Cet été restera dans l'histoire. Jamais il n'a fait aussi chaud en France qu'en 2026, selon la ministre de l'écologie, Monique Barbu. Et cette chaleur va encore perdurer. 5 départements du sud de la France sont en vigilance orange canicule. L'Aude, l'Hérault, le Gard, l'Ardèche et la Drôme. Et la chaleur devrait persister au moins jusqu'à dimanche, selon Météo France. Le plan de sauvegarde pour le monde agricole sera dévoilé aujourd'hui. La ministre de l'Agriculture, Annie Genevard, doit dévoiler les mesures d'urgence après un été caniculaire et une sécheresse qui a fortement impacté les exploitations. Hier, le patron de la FNSEA avait mis la pression sur le gouvernement alors que l'annonce de ces mesures avait été reportée. Un premier procès après le scandale des EHPAD Orpea. 2 anciens directeurs du groupe seront jugés pour délit d'initié à Paris. Ils sont accusés d'avoir revendu des actions de la société avant la sortie du livre dévoilant les problèmes de maltraitance dans les établissements pour personnes âgées en 2021. Une audience doit se tenir en octobre pour fixer une date de procès. Au Népal, plus d'une semaine après la crue soudaine et meurtrière, 2 ouvriers bloqués dans un tunnel ont été sauvés. Selon les autorités locales, ils ont été extraits vivants. Le dernier bilan fait état de près de 1300 morts et 5600 disparus. Dans moins d'un mois, le pape Léon XIV entamera sa visite officielle en France. Pour l'occasion, près de 15 000 forces de l'ordre seront mobilisées. Annonce du ministre de l'Intérieur qui dévoile le dispositif au journal La Croix. À Paris, 14 000 gendarmes, policiers, militaires, sentinelles seront sur le terrain et 1 millier à Lourdes. Ce sera le dernier début du The Event. Aujourd'hui, jusqu'à lundi, des dizaines de streamers et créateurs de contenu se donnent rendez-vous à Montpellier pour un événement caritatif. En 9 éditions, près de 58 millions d'euros de dons ont été levés en faveur d'associations. Et puis le foot avec l'ouverture hier soir de la 3e journée de Ligue 1. Lille s'est imposée sur le plus petit des scores face à Toulouse, 1-0. Ce soir, PSG Monaco à 21h05. Voilà pour l'actu. Très bon début de journée à tous.
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1: C'est pas si facile, Carbone avec Boulevard Désert. Il est 7h05. 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Je vous rappelle, bien sûr, d'ici là, dans quelques instants, on va faire un point sur la rentrée aussi côté jeux vidéo avec trois sorties cette semaine assez marquantes dont je vais vous parler d'ici quelques instants, juste après The Cranberries, Free to Decide.

0: Il est bientôt 7h10, c'est toujours Jérôme avec vous sur CFM Radio. Très bonne matinée, comme promis, tout de suite, on va parler de jeux vidéo. Un point sur les trois sorties de la semaine. La direction artistique la plus marquante de cette rentrée est sûrement celle d'Orbital. C'est l'exclu Switch 2, jouable uniquement en coop. Elle nous embarque dans un univers de science-fiction inspiré visuellement des animés japonais des années 90. Il est sorti ce jeudi 3 septembre. Il obtient un joli score de 82% sur le site Metacritic. C'est un 16 sur 20 notamment pour jeuxvideo.com qui souligne une direction artistique au top, une bande-son immersive et un gameplay coopératif, inventif et équilibré. Ce jeudi, c'était aussi la sortie du RPG vampirique The Blood of Dawnwalker. Il est développé par Rebel Wolves, d'anciens développeurs de The Witcher 3. Vous y incarnez Cohen, humain le jour et vampire la nuit. Il va tenter de sauver sa famille au gré d'une histoire façonnée par vos actes. Côté presse, une franche réussite là aussi avec un 83% sur Metacritic. Le site Gameblog lui a même décerné la note de 9 sur 10, notamment pour, je cite, son ambiance sombre, délicieusement assumée, une narration portée par nos choix et une écriture d'une excellente facture. Enfin, aujourd'hui, c'est l'arrivée d'Onimusha Way of the Sword, une licence culte qui revient des années après avec sa touche d'humour et ses combats techniques exigeants et ses boss mémorables. C'est un 86% sur Metacritic. Le site Game Cult lui accorde un 8 sur 10. Il note de très bons moments de mise en scène et surtout un système de combat intelligent et gratifiant dont on ne se lasse jamais. Voilà pour cette rentrée jeux vidéo ludique un petit peu chargée, hein, c'est vrai, mais au moins vous avez l'embarras du choix. Amusez-vous bien et dans quelques minutes, on fait un point sur le temps prévu sur vos départements aujourd'hui. Et côté musique, c'est Michael Kiwanuka qui arrive.
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1: Le grand beau temps toujours installé sur l'Occitanie cette semaine et en ce vendredi 4 septembre, mais on va malheureusement aussi retrouver des températures caniculaires au cours de l'après-midi. Ce matin, il va faire 23 à l'Albin qui est 21 à Saint-Céré, 23 pour Noé qui est la Bastide de Peine, 22 à La Cône et 24 du côté de Vaour, 22 à Salcuran et Villefranche de Rouergue ce matin. Cet après-midi, ça remonte jusqu'à 34 à Cajar et Catus, 33 à Quélus et La Française, 35 même à Albi et 33 à Vienne, 34 du côté de La Fouillade, 31 à Honnay-le-Château. Et puis aujourd'hui, on peut souhaiter une bonne fête aux Rosalie en ce vendredi 4 septembre. Un concert ce soir à Saint-Antonin dans le Tarn-et-Garonne, c'est l'art du chantre médiéval avec l'ensemble Gilles Binchois. On va en savoir plus dans un instant dans le coup de projecteur de CFM Quélus avec Lisa.

0: Je veux du succès de 400 strings. Il est 7h20. Dans une dizaine de minutes, on se retrouve pour faire un point sur ce qu'il y a à faire sur vos départements en cette rentrée, les sorties à ne pas rater. Et puis, on écoute aussi Oasis dans un instant. Go Let It Out, suivi de Rosaline. Mais tout de suite, eh bien, on va parler d'art médiéval avec un concert ce soir à Saint-Antonin. Et c'est Lisa qui nous en dit plus.
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2: L'art du chantre médiéval sera mis à l'honneur par l'association des Amis de l'Orgue Puget de Saint-Antonin-Nobleval avec un stage tous week-end et un concert de l'ensemble Gilles Binchois. Dominique Vélard est chanteur et compositeur.
3: Le chantre médiéval, c'était un chanteur d'église qui avait vocation de porter les textes. Mais les textes lus dans une église, ça ne fonctionne pas. Donc on est obligé, tout dans une liturgie au Moyen-Âge était chanté. Alors là, en fait, on va alterner avec Willem Janssen, qui est un grand ami et qui a souvent joué avec l'ensemble, avec qui j'ai fait aussi pas mal de récitals. On a fait des concerts tous les deux. Et là, en fait, il va accompagner deux pièces que moi-même j'ai écrites pour voix et orgue. Donc en fait, c'était le jeu un petit peu d'avoir des musiques du 10e, 11e, 12e siècle et puis des musiques d'aujourd'hui pour voir justement les rapports entre ces différentes compositions.
2: Geneviève Faucroul est la présidente de l'association des Amis de l'Orgue Puget de Saint-Antonin-Nobleval.
4: Et aussi peut-être de parler des manuscrits, parce que autant pour le concert que le stage qui va suivre, Dominique nous propose de donc eux vont chanter d'après les premiers manuscrits pour voix, dont un manuscrit de Gaillac. Et j'aime bien le dire parce qu'on n'est vraiment pas loin de Gaillac. Donc à Gaillac en 1070, je crois, a été copié un magnifique manuscrit de chants sacrés sur lequel s'appuie Dominique et pendant le stage samedi et dimanche ce manuscrit de Gaillac sera mis à l'honneur.
2: Orgue et chantre médiéval ce soir en concert à 20h30 à l'église de Saint-Antonin-Nobleval. Renseignements et inscriptions aussi pour le stage qui est proposé samedi et dimanche auprès de l'association des Amis de l'Orgue Puget de Saint-Antonin.
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0: Snap de Rosaline, il est 7h30, c'est le moment tout de suite d'aller faire un petit tour sur vos départements. On va voir ce qu'il y a à faire en cette rentrée, je vais vous donner quelques bonnes idées de sortie. On commence avec l'expo Le Temps des Images, la sculpture en Rouergue à la fin du Moyen-Âge. C'est à voir jusqu'au 22 novembre au musée Fenaille à Rodez. Les chefs-d'œuvre de la sculpture gothique en Rouergue sont exposés pour célébrer les 500 ans du clocher de la cathédrale Notre-Dame de Rodez. Découverte récente, restauration et œuvre inédite révèlent l'importance de ce patrimoine unique qui est dans la création française à la fin du Moyen-Âge. Dans le Tarn-et-Garonne, vous avez encore quelques jours pour découvrir dans la médiathèque de Saint-Antonin et Caylus les regards croisés de Paul Faure et d'Amélie Gallup sur La Belle Époque, une exposition collective présentant les photos des deux photographes qui ont donné leur nom à ces médiathèques. C'est jusqu'au 10 septembre et c'est gratuit. Et puis dans le nord du Tarn, au cœur du château de Salette à Cahuzac-sur-Vert, plongé dans l'univers onirique de Stéphane Frey, un monde de créatures anthropomorphes inspirées du street art où grenouilles, girafes et singes évoluent entre jungle urbaine, couleurs vives et émotions humaines. L'expo de toile intitulée Frey et sa faune urbaine est à découvrir encore jusqu'au 30 octobre. Voilà pour cette rubrique culturelle. On y reviendra sur ces sorties dans une heure sur CFM Radio. Très bonne matinée tout de suite avec Sam Sauvage. 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

0: Superstar de Good Neighbors. Avant, c'était Avril Lavigne et Youngblood. Il est quasiment 7h40. On va retrouver la rédaction de CFM Montauban d'ici une dizaine de minutes. On va faire un point sur un moment important de la rentrée. Forcément, la fête des sports de Montauban. Ce sera dans le coup de projecteur. Pour en savoir plus juste avant, c'est la météo de tous vos départements. Et puis, c'est Eva qui arrive aussi très vite avec Sur la piste.
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1: Le soleil est toujours bien au rendez-vous tout au long de la journée sur vos départements. Quasi pas ou très peu de nuages en programme, mais prudence avec le retour de forte chaleur cet après-midi. Ce matin, on commence déjà avec 24 à Castelnau-Montratier, 22 à Puy-l'Évêque, 24 à Moissac et 22 à Caussade, 23 pour Cordes-sur-Ciel et Brassac, 22 pour Rodez et Malleville ce matin. Cet après-midi, ça va remonter jusqu'à 35 à Pradines, 33 à Montcuq, 34 à Saint-Antonin et Montauban, 34 toujours à Monestier, 31 pour Murat-sur-Vèbre, 32 du côté de l'Essac et 34 cet après-midi à Toulon-Jacques. Et puis n'hésitez pas évidemment à souhaiter aujourd'hui une bonne fête Rosalie si vous en connaissez en ce vendredi 4 septembre. On va faire un point sur la fête des sports du côté de Montauban dans un instant, ce sera dans le coup de projecteur.

0: Juste après les places qu'il y a à gagner ce matin sur CFM Radio. Nia Win, c'est dans quelques instants Nothing Good, suivi de Edwin Collins. Je vous rappelle aussi que vous pourrez retrouver toutes nos émissions sur le site cfmradio.fr en podcast évidemment, mais là tout de suite, c'est pas en podcast, c'est un focus sur l'actu local, direction le Tarn-et-Garonne, pour faire un point sur la fête des sports du côté de Montauban.
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2: La 40e édition de la fête des sports de Montauban a lieu au cours Foucault tout au long du week-end. L'occasion pour les Montalbanais de rencontrer les acteurs du sport local et pour les parents, comme Faustine, de trouver la nouvelle activité de leurs enfants.
3: Je vais y aller avec mon fils de 7 ans pour essayer de chercher justement une activité. Il en fait déjà une. Je pense qu'il a envie cette année de faire la danse hip-hop et aussi de tester le foot peut-être.
2: Découvrir, c'est le mot d'ordre de cet événement.
4: Je trouve que c'est bien, ça peut influencer les jeunes, ça peut influencer aussi les personnes qui ne font pas du sport. Donc voilà, ça peut avoir aussi, il y a plein de personnes qui ont, ils ont de la flemme de faire du sport, ça peut motiver en fait le groupe. Et maintenant je vois des groupes de sport partout et je trouve que c'est intéressant.
2: Certains, comme Ludovic, ont déjà trouvé leur sport, mais ça ne l'empêchera pas d'aller faire un tour au cours Foucault ce week-end.
5: Pour découvrir des nouveaux sports, pour rencontrer les gens qui représentent leur club, ça permet de voir autre chose que du rugby.
2: Pour lui, le sport véhicule des valeurs fortes de solidarité et crée des liens uniques.
5: C'est très important parce que ça maintient la forme, on rencontre plein de, voilà, on se fait plein d'amis et des amis qu'on garde toujours.
2: Le sport séduit par son côté compétitif, mais pour Agnès, il reste avant tout une activité ludique.
6: Ce qui me manque, si je faisais un sport, ça serait le côté jeu. Là, ils avaient fait de l'escalade pendant une période, par exemple. Il y a eu un club où il y avait beaucoup de compétitions, et en fait, on a arrêté l'escalade, et c'est pour ça qu'on avait arrêté l'escalade. Alors que l'ancien club, et là, on va y retourner, c'est un club où il y a beaucoup de jeux, et c'est fun, et on apprend, et on fait du sport réel, mais dans le jeu. Et ça change toute la donne.
2: Pour sa 40e édition, la fête du sport de Montauban accueillera 80 clubs et associations. CFM sera au cœur de cet événement et leur donnera la parole tout au long de la journée avec des reportages et interviews en direct.
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0: Il est 8h, allez, bon courage, c'est bientôt le week-end. Et en attendant, c'est Jérôme avec vous sur CFM Radio, là, jusqu'à 10h. Et d'ici quelques minutes, c'est Lilywood and the Prick, You Want My Money. Mais tout de suite, on retrouve l'essentiel de l'actu.
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0: C'est le Flash Info, tout de suite, c'est de Nicolas Gomez. Bonjour Nicolas.
2: Bonjour à tous. Décidément, le sud de la France ne peut pas respirer. 5 départements de l'Aude à la Drôme sont en vigilance orange canicule. On attend un mercure qui devrait encore grimper et atteindre les 39 degrés localement dans l'intérieur du Languedoc. Et justement, cet été a été le plus chaud depuis le début des relevés en France, selon la ministre de l'écologie, Monique Barbu, hier. Quasi impossible sans le changement climatique, d'après la patronne de Météo France. L'attente aura été de courte durée. La ministre de l'Agriculture doit dévoiler ses mesures pour aider les agriculteurs ce matin lors d'une conférence de presse. Annie Genevard devait présenter son plan hier avant de le reporter sans préciser de date. Dans le même temps, Sébastien Lecornu a demandé au ministère de l'Économie des annulations et des gels de dépenses pour financer ces mesures. La semaine prochaine, de nouvelles concertations sont prévues pour bâtir un plan de relance agricole. Les organisations professionnelles seront reçues à Matignon. Un temps fort pour le handicap. Aujourd'hui se tient la 7e conférence nationale du handicap à Bobigny. Tous les 3 ans, l'événement doit fixer les grandes orientations et les objectifs politiques pour le handicap. De grandes avancées sont nées de cette conférence, comme le remboursement à 100% des fauteuils roulants. Le président Emmanuel Macron doit prendre la parole à la mi-journée. À l'étranger, c'est ce qu'on peut appeler un miracle. 2 ouvriers ont été extraits vivants d'un tunnel 9 jours après la crue meurtrière au Népal. Hier, près de 600 salariés, ouvriers de sites de construction de barrages étaient encore portés disparus. La catastrophe a fait près de 1300 morts et 5500 disparus. C'est l'un des plus gros événements caritatifs sur Internet. Top départ du The Event aujourd'hui, 10e édition. Un grand marathon caritatif où près de 300 streamers et créateurs de contenu vont encourager les internautes à faire des dons pour la bonne cause. Et puis en sport, en basket, on suivra nos Françaises lors de la Coupe du Monde féminine qui débute à Berlin. La France affronte la Hongrie ce soir à 21h. Les Bleus qui entament la compétition avec un solide argument, une médaille d'argent aux Jeux Olympiques de Paris 2024. Voilà pour l'actualité. Très bonne matinée à tous.
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Hollywood and the Freak. Il est 8h05, je suis sûr qu'il y a des cinéphiles parmi vous ce matin et le week-end arrive bientôt. Ce sera bien l'occasion de vous faire au moins une petite séance de ciné. 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Il faudra être le ou la première à dégainer votre téléphone ce matin. C'est M tout de suite. Qui de nous deux ?

0: Il est 8h09 et d'ici quelques minutes, le retour de l'actu locale sur CFM Radio. On ira du côté du Tarn avec le coup de projecteur de CFM Corde, le restaurant La Maison à Les Cabanes, à une équipe qui aime rire, qui aime ne pas se prendre au sérieux et organiser des événements pour lâcher prise. La Gogo Olympiade, c'est demain avec des jeux dingo, du bien manger et du bon rire. C'est gratuit et ouvert à toutes et tous. C'est Nina qui va nous en dire plus d'ici quelques instants. Je vous retrouve aussi juste avant pour la météo de tous vos départements. Orville Peck, Kylie Minogue et Diplo, ce sera dans quelques minutes avec Midnight Ride. Dans un instant, c'est Big Flo et Oli.
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1: On retrouve à nouveau un soleil radieux aujourd'hui sur l'ensemble de vos départements, mais ça aura un prix hein, cet après-midi avec une hausse très sensible du mercure. Ce matin déjà 22 à Cahors, 24 à Quissac, 24 aussi à Castelsarrasin et 22 à Saint-Projet ou encore à Nage, 25 pour Castres, 22 ce matin à Luc-la-Primaube et 26 à la Salvetat-Peyrales. Pour cet après-midi, 34 à Saint-Cyr-la-Popie, 32 à la Bastide-Murat, 34 à Montèche, à Laguépy ou à Carmaux, 32 à Fraisse-sur-Agoute, 35 cet après-midi à Sainte-Afrique et 30 à Barraqueville. Et puis aujourd'hui, sachez que c'est la journée mondiale de la santé sexuelle, créée en 2010 par l'Association mondiale pour la santé sexuelle et célébrée depuis tous les 4 septembre. On va parler de la Gogolympiade, c'est demain à Les Cabanes, dans le nord du Tarn. C'est un événement qui se prend pas trop au sérieux, vous l'aurez compris. Et c'est Nina qui va nous en dire plus dans le coup de projecteur de CFM Corde dans un instant.

0: 8h18, vous écoutez CFM Radio avec Jérôme toujours et on se retrouvera dans quelques minutes pour que je vous donne quelques bonnes idées de sorties à faire en ce moment sur vos départements. Marie Froze dans un instant avec Rio Loa et tout de suite c'est Nina de CFM Corde que l'on retrouve pour en savoir plus sur un événement bien déjanté demain à Les Cabanes, c'est la Gogo Olympiade.
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2: La Gogo Olympiade, c'est un événement pas comme les autres qui clairement ne se prend pas au sérieux et qui propose de lâcher prise avec une multitude de jeux aussi délirants les uns que les autres. Ça se passe aux Cabanes, dans le Tarn, dans le nord du Tarn. Et c'est demain, le 5 septembre, à partir de 15h. Sophie et Ariel font partie de l'association La Pipistrelle qui porte la Gogo Olympiade.
3: C'est un projet très très sérieux. Ici, on est une équipe très soudée. On se demandait comment on pourrait s'amuser. Donc on s'est dit, faisons une après-midi jeu avec des gens qui s'ennuient en fait. Hein. C'était ça le projet. Hein. Pour le programme, effectivement, il y a plein de petits jeux. L'après-midi, donc 15h, lancer de claquettes chaussettes ou babouche. Hein. Ça, c'est chacun le fait comme il veut.
2: Un autre jeu est crier son animal totem. Ça se passe à 17h.
4: Oui, alors en fait, crier son animal totem, c'est un peu... C'est un peu l'expression de soi. Les gens vont se rassembler du coup pour vraiment pour donner le meilleur de soi-même et pour vraiment quelque part se mettre à nu.
3: Je voulais dire que quand même c'était une compétition très sérieuse, hein, donc il y aura des coupes à gagner. Donc il y a un podium à 18h30. Un podium avec les meilleurs joueurs de la journée. Je vous dis pas tout, mais voilà, il y aura des petits bonus aussi pour que les gens puissent gagner. Ouais. Et après il y a la boum pour les enfants aussi, avec un super DJ, DJ Simon, qui sera là pour les enfants, pour ambiancer un petit peu le site. Et après, bien sûr, il y a la boum des grands. Alors là, c'est DJ Mam qui s'occupera des grands enfants.
2: La Gogo Olympiade, ça se passe demain, samedi 5 septembre, à Les Cabanes dans le Tarn, à partir de 15h. C'est toute une journée de jeux un peu dingue, avec également buvettes, frites et waf-waf hot-dog pour ce qui est de se remplir le ventre.
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Priez pour soi de Barbara Pravi sur CFM. 8h26, tout de suite, si vous avez envie de bouger un petit peu en ce moment, on va faire un point sur les sorties à ne pas rater près de chez vous. Pour clôturer en beauté la saison, Villa Festival 2026, la commune de Villefranche de Rouergue et ses partenaires organisent la fête de la rive gauche. Trois jours de moments festifs et conviviaux dès ce vendredi jusqu'à dimanche. Au programme tir au canon, reconstitution historique de la ville, repas, musique, manège, pétanque et feu d'artifice. C'est la fête foraine place de la République tout le week-end. À Montauban, le musée Gros Bourdel accueille jusqu'en mai 2027 une installation visuelle et sonore de l'artiste plasticienne Françoise Petrovitch. Dans l'installation Mémoire vive, les dessins de l'artiste directement inspiré de l'œuvre d'Ingres sont projetés dans la salle médiévale du Prince Noir, un univers étrange dans lequel de grandes créatures hybrides et anthropomorphes apparaissent ou disparaissent pour retourner à leur monde flottant. L'ensemble Café de Morizzi est en concert ce samedi à Brassac dans le Tarn, c'est à l'espace Jaël de Romano à 20h. La formation rappelle à vos souvenirs les succès des grands violonistes tziganes des années folles. Les lignes virtuoses du violon se mêlent au lyrisme de la voix. À noter que la participation est libre. Voilà pour ces sorties ce matin et tout de suite c'est Etta James, Something Got a Hold on Me.

0: Sébastien Tellier, Juliette Armanet, attraction, il est 8h37 et je vous retrouverai dans une dizaine de minutes pour le coup de projecteur de CFM Lacaune. On va parler d'un vrai défi pour les amateurs de jeux de cartes, le marathon de Belote proposé par le comité des fêtes de Vianne dans le Tarn. C'est le samedi 26 septembre prochain à partir de 14h à la salle polyvalente. Réservation avant le 12 septembre, au total une dizaine de parties sont prévues jusqu'en soirée. C'est Kevin Pagès, organisateur de ce marathon de Belote, qui va nous en dire plus ce matin. Je vous retrouverai aussi juste avant pour la météo, parler de la couleur du ciel aujourd'hui sur vos départements. Annie Lalalove, Dark Side of the Moon, c'est dans un instant.
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1: Grand beau temps toujours installé sur l'Occitanie cette semaine, et c'est le cas en ce vendredi 4 septembre. Mais on va malheureusement aussi retrouver des températures caniculaires au cours de l'après-midi. Ce matin, 23 à l'Albinque, 21 à Saint-Céré, 23 pour Nouic et la Bastide-de-Penne, 22 du côté de la Cône et 24 à Vaour. On compte 22 ce matin à Salcuran et Villefranche de Rouergue. Cet après-midi, 34 à Cajar et Catus, 33 à Caylus et la Française, 35 même à Albi et 33 à Vianne, 34 pour La Fouillade et 31 à Aunay-le-Château. On peut souhaiter aujourd'hui une bonne fête au Rosalie en ce vendredi 4 septembre. Un marathon de belote, c'est le 26 septembre prochain à la salle polyvalente de Vianne. Il faut réserver avant le 12 septembre. On va en parler de tout ça dans un instant dans le code projecteur de CFM La Cône.

0: The Man Who Sold the World, la reprise de David Bowie par Nirvana. Il est 8h47 sur CFM Radio, c'est Gauvin Serre dans quelques minutes avec Montée à Paris. Mais tout de suite, on va parler de belote du côté des Monts de la Cône.
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0: Un marathon de belote va être proposé dans quelques semaines à Vianne, dans le Tarn, dès 14h et jusqu'en fin de soirée, le samedi 26 septembre. La salle polyvalente va accueillir de nombreux amateurs de belote dans une ambiance résolument festive et conviviale. Kevin Pagès, organisateur de ce marathon de belote au sein du comité des fêtes.
2: Alors, le marathon de belote, donc, on va attaquer à jouer aux cartes à partir de 2h15. On prévoit à peu près une cinquantaine d'équipes. Il y aura 10 parties de 12 mènes qui vont se dérouler toute la journée. On fera 3 parties, après il y aura un goûter. Après, on reprendra pour faire 4 parties. Ensuite, il y aura le repas. Le même partenaire du début à la fin. À la fin des 10 parties, donc ce sera au point. Donc il y aura des feuilles, les gens marqueront leurs points qu'ils font. Là, le maximum de points, du coup, arrivera premier et on fera en descendant. Et sur les marathons de belote, contrairement à un concours classique, du coup, on va récompenser tout le monde du premier au dernier. Il y a un peu de tout. Il y a vraiment des gens qui jouent, qui aiment jouer, qui ont vraiment l'habitude de jouer. Mais à Vianne, on est quand même assez... Je veux dire, cool, tranquille, on accepte tout le monde. Si je me trompe pas, sur les Monts de la Cône, en tout cas, on est le premier. Sur secteur, je veux dire, Saint-Afrique, Belmont, Saint-Sever, Saint-Cernel, aussi, qui se fait des concours, j'en ai pas vu. Donc vraiment, Lavaur, un peu plus peut-être vers Mazamé aussi, j'ai vu. Val-d'Hérias a tenté d'en faire un au mois de fin juin. Mais après, plus proche, j'en ai pas vu. Oui, alors on a beaucoup d'habitués, hein, ça représente quand même les... trois quarts, je vais dire, des concours qu'on fait habituellement. Mais après, non, les gens sont quand même contents, tout le monde rigole. Contrairement à d'autres endroits qui me disent qu'ils ont eu quelques prises de bec, à Vianne, pour le moment, j'en ai pas eu.
0: Les inscriptions et le paiement doivent se faire avant le 12 septembre. Plus d'infos sur la page Facebook Comité de Vianne.
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0: Il est 9h, très bonne matinée à vous sur CFM Radio. Vous nous rejoignez peut-être à l'instant. C'est Jérôme encore pour l'heure qui vient avec vous. Et c'est Claudio Capéo. D'ici quelques minutes, t'en aller. Il y a des places de ciné aussi à remporter très très vite là sur CFM Radio. Restez avec nous. Mais tout de suite, voici l'info.
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0: C'est le moment de retrouver Nicolas Gomez pour l'essentiel de l'actu de ce 4 septembre. Bonjour Nicolas.
2: Bonjour à tous. Quelles mesures pour le monde agricole? Annie Genevard, ministre de l'Agriculture, présente son plan de sauvetage ce matin après un été marqué par des canicules à répétition qui ont impacté les agriculteurs. Si les aides carburants pour les pêcheurs ou encore le BTP sont maintenues, les routiers en sont exclus. Colère de l'OTRE, l'Organisation des Transporteurs Routiers Européens, qui dénonce cette décision. L'OTRE demande au gouvernement de tenir ses engagements. De nouveaux records de température mensuelle pourraient être atteints. Nouvel épisode de canicule. L'Aude, l'Hérault, le Gard, l'Ardèche et la Drôme sont en vigilance orange. Le mercure devrait approcher les 40 degrés localement. Une chaleur tardive qui va se poursuivre jusqu'à dimanche. 65 mesures articulées autour de 16 engagements. La conférence nationale sur le handicap se tient aujourd'hui en Seine-Saint-Denis. Un rendez-vous organisé tous les 3 ans pour fixer les objectifs en matière d'inclusivité. Le président doit s'exprimer pour ouvrir une nouvelle étape d'une société pleinement accessible, selon l'Élysée. Au Népal, les chances de retrouver des survivants sont minces. Pourtant, 2 ouvriers ont été sauvés. Ils étaient bloqués dans un tunnel de construction d'une centrale hydroélectrique depuis 9 jours après la crue soudaine qui a fait près de 1300 morts et 5600 disparus. Le constructeur allemand Volkswagen va supprimer 100 000 postes. Le conseil de surveillance a approuvé le plan de restructuration prévoyant la suppression de 50 000 emplois dans le monde en 2030, en plus des 50 000 déjà voués à disparaître en Allemagne après le vote d'un autre plan il y a 2 ans. Volkswagen se justifie et évoque la pression concurrentielle mondiale croissante et les changements technologiques dans l'industrie automobile. Et puis en sport, en tennis, la deuxième vie de Gaël Monfils se fera dans le monde de la finance. Le Français, éliminé de l'US Open au deuxième tour, jouait son dernier match de Grand Chelem. Il assure qu'il sera désormais gestionnaire de fortune dans une boîte en Suisse. L'US Open qui se poursuit, le Français Arthur Géa qualifié pour le 3e tour. Voilà pour l'actu, très bonne matinée à tous.
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T'en allez de Claudio Capéo, mais vous restez bien avec nous là tout de suite. 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C'est pendant qu'on écoute The Kid Laroi avec Kehlani Girls.

0: Il est 9h08, c'est toujours Jérôme pour vous accompagner. On va parler de la fête des sports dans quelques minutes. C'est du côté de Montauban que ça se passe. Ce sera dans le coup de projecteur. Et puis avant ça, on va faire un point aussi sur le temps qu'il va faire aujourd'hui sur tous vos départements. Et puis surtout à quel point ça va remonter aussi au thermomètre. 0 et 24K Golden City of Angel. C'est le prochain titre à écouter.
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1: Le soleil est toujours bien au rendez-vous tout au long de la journée sur vos départements. Quasiment pas ou très peu de nuages au programme. Et prudence aussi avec le retour de fortes chaleurs dès cet après-midi. Ce matin, 24 à Castelnau-Moratier, 22 à Puy-l'Évêque, 24 à Moissac et 22 à Caussade, 23 pour Cordes-sur-Ciel et Brassac, 22 à Rodez et Malville. Cet après-midi, ça remonte jusqu'à 35 à Pradines, 33 à Montcuq, 34 à Saint-Antonin, Montauban ou encore à Monestier, 31 pour Murat-sur-Vèbre, 32 à Lessac et 34 à Toulon-Jacques. Et puis n'hésitez pas à souhaiter une bonne fête au Rosalie aujourd'hui, en ce vendredi 4 septembre. La fête des sports, c'est du côté de Montauban et on va en savoir un petit peu plus dans le coup de projecteur dans un court instant.

0: Fantastic de Prince à l'instant. Kiss, il est 9h19. On se retrouvera très vite aux alentours des 9h30 pour parler des sorties qu'il y a à faire près de chez vous en cette rentrée culturelle. Moziman et Gaëtan Roussel avec bien une reprise qui s'appelle Soon cette fois. Et puis c'est aussi une reprise, le titre suivant, Nouvelle Vague, Shout. C'est une reprise de Tears for Fears, évidemment. Pas mal de reprises donc à écouter ce matin. Très bonne écoute sur CFM Radio et direction Tarn-et-Garonne tout de suite pour s'intéresser à la fête des sports de Montauban.
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2: La 40e édition de la fête des sports de Montauban a lieu au cours Foucault tout au long du week-end. L'occasion pour les Montalbanais de rencontrer les acteurs du sport local et pour les parents, comme Faustine, de trouver la nouvelle activité de leurs enfants.
3: Je vais y aller avec mon fils de 7 ans pour essayer de chercher justement une activité. Il en fait déjà une. Je pense qu'il a envie cette année de faire la danse hip-hop et aussi de tester le foot peut-être.
2: Découvrir, c'est le mot d'ordre de cet événement.
4: Je trouve que c'est bien, ça peut influencer les jeunes, ça peut influencer aussi les personnes qui ne font pas du sport. Donc voilà, ça peut avoir aussi, il y a plein de personnes qui ont, ils ont de la flemme de faire du sport, ça peut motiver en fait le groupe. Et maintenant je vois des groupes de sport partout et je trouve que c'est intéressant.
2: Certains, comme Ludovic, ont déjà trouvé leur sport, mais ça ne l'empêchera pas d'aller faire un tour au cours Foucault ce week-end.
5: Pour découvrir des nouveaux sports, pour rencontrer les gens qui représentent leur club, ça permet de voir autre chose que du rugby.
2: Pour lui, le sport véhicule des valeurs fortes de solidarité et crée des liens uniques.
5: C'est très important parce que ça maintient la forme, on rencontre on se fait plein d'amis et des amis qu'on garde toujours.
2: Le sport séduit par son côté compétitif, mais pour Agnès, il reste avant tout une activité ludique.
6: Ce qui me manque, si je faisais un sport, ça serait le côté jeu. Là, ils avaient fait de l'escalade pendant une période, par exemple. Il y a eu un club où il y avait beaucoup de compétitions, et en fait, on a arrêté l'escalade, et c'est pour ça qu'on avait arrêté l'escalade. Alors que l'ancien club, et là, on va y retourner, c'est un club où il y a beaucoup de jeux, et c'est fun, et on apprend, et on fait du sport réel, mais dans le jeu. Et ça change toute la donne.
2: Pour sa 40e édition, la fête du sport de Montauban accueillera 80 clubs et associations. CFM sera au cœur de cet événement et leur donnera la parole tout au long de la journée avec des reportages et interviews en direct.
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All My Favorite Songs de Weezer. Il est 9h30 et sur CFM Radio, tout de suite, vous savez que le week-end arrive bien vite. Je vais vous donner quelques bonnes idées de sorties à faire dans les prochains jours pour pas vous ennuyer. Un duo de cirque poétique à Cap Découverte dans le Tarn, c'est ce dimanche 6 septembre à 17h à l'ombre des oiseaux par la compagnie Cadavreski, un duo acrobatique de rue où les hommes sont comme des oiseaux sur une branche et se mettent à tanguer à 7 mètres de hauteur. Un spectacle gratuit proposé en préambule de l'ouverture du Nectar Festival 2026. Ce samedi matin, la LPO du Lot propose une observation des oiseaux. Rendez-vous à Saint-Vincent-Rive-d'Olt à une petite demi-heure de Cahors. À cette saison, migrateurs et sédentaires se côtoient sur le lac permettant de voir un nombre d'espèces plus important. Une bonne occasion pour prendre le temps de regarder attentivement les espèces et de s'exercer à leur reconnaissance. Et notez que c'est gratuit, inscription auprès de la LPO. Le musée Ingres Bourdel de Montauban propose en ce moment l'exposition inédite Ingres et la mode. Tout au long de sa carrière, le maître Montalbani a accordé une attention toute particulière à la représentation des étoffes, des drapés et des vêtements de ses modèles. Une sélection exceptionnelle de peintures, dessins, textiles, accessoires et documents d'époque. C'est à voir jusqu'au 8 novembre. Voilà ce qu'il fallait retenir de cette rubrique culturelle ce matin sur CFM. Prad, tout de suite, avec le single « Toi et moi ».

0: On My Soul de Bruno Mars, 9h37. On va retrouver Amélie d'ici quelques minutes pour le coup de projecteur de CFM Villefranche. Elle va nous parler du vernissage ce soir, de nouvelles expos, sculptures et peintures. C'est à la galerie La Tour Montsalès à Villefranche de Rouergue. Rencontre avec Gigi V, artiste peintre qui compose avec les incidents de la peinture. Juste avant, la météo de vos départements et puis Boulevard Désert avec Carbone d'ici quelques minutes. C'est pas si facile.
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0: À nouveau un soleil radieux aujourd'hui sur l'ensemble de vos départements, mais ça va avoir un certain prix cet après-midi avec une hausse très sensible du mercure. Dès ce matin, 22 à Cahors et 24 à Quissac, 24 à Castel-Sarrazin, 22 à Saint-Projet et à Nage aussi, 25 pour Castres, 22 ce matin à Luc-la-Primaube et 26 à La Salvetat-Perales. Pour cet après-midi, on attend 34 à Saint-Cyr-la-Popie, 32 à La Bastide-Murat, 34 à Montèche, à La Guépie, à Carmeau, 32 pour Fraisse sur Agoute, 35 à Saint-Afrique et 30 à Baraqueville. Et puis sachez qu'on célèbre aujourd'hui la Journée mondiale de la santé sexuelle créée en 2010 et célébrée depuis tous les 4 septembre. On va retrouver Gigi V dans un instant, il est artiste, peintre et dialogue avec la peinture. Ce sera dans le coup de projecteur d'Amélie pour CFM Villefranche. On a les

0: 9h43, Jérôme encore avec vous pour quelques minutes sur CFM Radio. Charlie XCX dans un instant, Wink Wink, un extrait de son dernier album. Et puis c'est Amélie tout de suite que l'on retrouve pour CFM Villefranche. Elle va nous parler de la Tour Montsalès à Villefranche-de-Rouergue qui accueille de nouvelles expos et rencontres pour l'occasion avec l'artiste JJV.
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2: La galerie associative La Tour Montsalès accueille à partir d'aujourd'hui et jusqu'au 27 septembre les sculptures d'Arnaud Elisabeth et Matière Noire. Une exposition des peintures figuratives de Jean-Jacques Valenca, alias JJV.
3: Mon travail s'articule autour de visions sur le sujet de l'architecture. J'utilise une technique en lavis vertical, c'est de la peinture en noir et blanc, qui traite essentiellement de la figuration du béton et du bâtiment sous différentes formes, depuis la conception jusqu'à la ruine, on va dire. Je travaille beaucoup sur les phénomènes qui échappent à la volonté de l'artiste, hein, c'est-à-dire la coulure, la tâche, etc. Ça me paraît très important de le souligner, puisque à une époque où on est justement face à un flux continu d'images animées, le fait de travailler l'image fixe réclame une certaine réflexion en amont. Pour que l'image ait sa chance, il faut vraiment qu'elle s'adresse, si je peux dire, au centre nerveux de la perception. Donc, via l'accident en peinture, j'utilise sur cette série la coulure pour créer de la verticalité, de l'élancement, et aussi permettre à la peinture de s'exprimer comme matière dans une forme de liberté. On va dire qu'un peu la peinture comme matière contrecarre mon plan d'artiste. Donc je dois en permanence réagencer mon travail en fonction des accidents qui se produisent sur la surface. Et ces accidents naissent du fait que je travaille avec des peintures très liquides et verticalement. Donc par le phénomène simple de gravité, la peinture va produire des traces qui vont rythmer le tableau, modifier les perspectives, créer un attachement, et ces accidents vont faire que le regard se fixe plus facilement sur la peinture.
2: Pour découvrir le travail de JJV et les sculptures d'Arnaud Elisabeth, rendez-vous ce soir à 19h pour un vernissage en musique ou jusqu'au 27 septembre à la galerie La Tour Montsalès.
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9h48 et merci de votre écoute sur CFM Radio. Je vous donne rendez-vous dès lundi prochain de 7h et jusqu'à 10h. Et c'est tout pour moi ce matin. Je vous souhaite un bon week-end d'ici quelques heures. Allez, courage encore. Et puis c'est Aurélien qui prend le relais là d'ici quelques minutes à partir de 10h et jusqu'à midi. Moi je vous laisse en musique avec Lou Malville, What Kind of Justice.

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1: Il est 10h, belle matinée tout le monde si vous nous rejoignez. Aurélien pour vous accompagner jusqu'à midi, on écoutera Mercy, Francis Cabrel et ce tube qu'on a écouté tout l'été, qu'on adore toujours en cette semaine de rentrée, Kid Francescoli sur CFM Radio, c'est City of Gold. Bon vendredi.

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1: Jack Dean, c'était Mercy sur CFM Radio. Restez avec nous, on va parler de musique médiévale et écouter le duo Tovlo et Stromae dans quelques minutes.

0: Allez, on vous envoie des fleurs juste après ça.
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0: Le détail sur votre radio à l'Esprit Rock, c'était le groupe The Odds, de l'Esprit Rock, de la musique médiévale. Rendez-vous en l'église de Saint-Antonin-Nobleval ce soir pour un concert très spécial. Les infos avec Lisa Echen.
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2: L'art du chantre médiéval sera mis à l'honneur par l'association des Amis de l'Orgue Puget de Saint-Antonin-Nobleval avec un stage tous week-end et un concert de l'ensemble Gilles Binchois. Dominique Vélard est chanteur et compositeur.
3: Le chantre médiéval, c'était un chanteur d'église qui avait vocation de porter les textes. Mais les textes lus dans une église, ça fonctionne pas. Donc on est obligé, tout dans une liturgie au Moyen-Âge était chanté. Alors là, en fait, on va alterner avec Willem Janssen, qui est un grand ami et qui a souvent joué avec l'ensemble, avec qui j'ai fait aussi pas mal de récitals. On a fait des concerts tous les deux. Et là, en fait, il va accompagner deux pièces que moi-même j'ai écrites pour voix et orgue. Donc en fait, c'était le jeu un petit peu d'avoir des musiques du 10e, 11e, 12e siècle, et puis des musiques d'aujourd'hui, pour voir justement les rapports entre ces différentes compositions.
2: Geneviève Faucroule est la présidente de l'association des Amis de l'Orgue Puget de Saint-Antonin-Nobleval.
4: Et aussi peut-être de parler des manuscrits, parce que autant pour le concert que le stage qui va suivre, Dominique nous propose donc eux vont chanter d'après les premiers manuscrits pour voix, dont un manuscrit de Gaillac, et j'aime bien le dire parce qu'on n'est vraiment pas loin de Gaillac. Donc à Gaillac en 1070, je crois, a été copié un magnifique manuscrit de chants sacrés. Sur lequel s'appuie Dominique et pendant le stage samedi et dimanche, ce manuscrit de Gaillac sera mis à l'honneur.
2: Orgue et chantre médiéval ce soir en concert à 20h30 à l'église de Saint-Antonin-Nobleval. Renseignements et inscriptions aussi pour le stage qui est proposé samedi et dimanche auprès de l'association des Amis de l'Orgue Puget de Saint-Antonin.
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C'était Another sur CFM Radio. J'espère que vous allez bien ce vendredi matin. On va pas vous lâcher du week-end, amis auditeurs de CFM Radio. Demain, on vous retrouve en direct depuis le cours Foucault à Montauban pour la fête des sports. Toutes les associations sportives montalbanaises seront là. Si vous n'avez pas encore choisi, si vous avez raté l'inscription, eh bien, venez y faire un petit tour. Nous, en tout cas, on y sera pour donner la parole aux dirigeants des clubs. On parlera aussi de la place du sport dans la ville de Montauban, des différentes infrastructures qu'il y a. Et puis pour vous donner la parole aussi, peut-être à vous si vous passez nous voir. Et on vous lâchera pas du week-end, parce que samedi on est donc à Cour Foucault, demain et dimanche on sera où? Ben comme tous les ans à la rentrée, on va faire notre traditionnel tour. Eh bien, au domaine de Montels, à Albias, pour la fête des vendanges. On sera bien, là encore. Ça va être un chouette week-end. Donc, on se retrouve, ben voilà, on vous lâche pas. En fait, on se retrouve samedi et dimanche. Aussi sur CFM Radio. Je serai accompagné de Rémi et de Juliette. Adèle Castillon, dans quelques minutes. Tout de suite, c'est Paul McCartney qui s'invite sur les platines de CFM Radio avec les Wings. Mull of Kintyre. Belle matinée.

0: Les Wings et Paul McCartney sur CFM Radio. Restez avec nous, on écoutera Iggy Pop avant 11h et puis on retrouvera aussi Jérôme Rascol pour nous parler de Marathon de Belote. Rendez-vous le 26 septembre prochain. On en parle dans quelques minutes et puis on va écouter aussi Mima. Mima, on nous parle de Paris. Mima qui nous chante Paris, c'est dans quelques minutes.
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0: Mima, nous chanter son pari sur CFM Radio, c'est l'heure de parler carte maintenant, voilà, carte sur table, concours de belote, marathon de belote, rendez-vous le 26 septembre prochain du côté de Vianne, dans le sud du Tarn, on en parle avec Jérôme Rascol.
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2: Un marathon de belote va être proposé dans quelques semaines à Vianne, dans le Tarn, dès 14h et jusqu'en fin de soirée. Le samedi 26 septembre, la salle polyvalente va accueillir de nombreux amateurs de belote dans une ambiance résolument festive et conviviale. Kevin Pagès, organisateur de ce marathon de belote au sein du comité des fêtes.
3: Alors, marathon de belote, donc on va attaquer à jouer aux cartes à partir de 2h15. On prévoit à peu près une cinquantaine d'équipes. Il y aura 10 parties de 12 mains qui vont se dérouler toute la journée. On fera 3 parties, après il y aura un goûter. Après on reprendra pour faire 4 parties. Ensuite il y aura le repas. Le même partenaire du début à la fin. À la fin des 10 parties, donc ce sera au point. Donc il y aura des feuilles, les gens marqueront leurs points qu'ils font. Là, le maximum de points, du coup, ça arrivera premier et on fera en descendant. Et sur les marathons de belote, contrairement à un concours classique, du coup, on va récompenser tout le monde du premier au dernier. Il y a un peu de tout. Il y a vraiment des gens qui jouent, qui aiment jouer, qui ont vraiment l'habitude de jouer. Mais à Vianne, on est quand même assez, cool, tranquille. On accepte tout le monde. Si je ne me trompe pas, sur les monts de la Couronne, en tout cas, on est le premier. Sur secteur, Sainte-Afrique, Belmont, Saint-Sever, Saint-Cernel, là aussi, qui se fait des concours, j'en ai pas vu. Donc vraiment, Lavaur, un peu plus peut-être vers Mazamé aussi, j'ai vu. Val-d'Hériez a tenté d'en faire un au mois de fin juin. Mais après, plus proche, j'en ai pas vu. Oui, alors on a beaucoup d'habitués. Hein, ça représente quand même les... trois quarts, je vais dire, des concours qu'on fait habituellement. Mais après, non, les gens sont quand même contents, tout le monde rigole. Contrairement à d'autres endroits qui me disent qu'ils ont eu quelques prises de bec, à Vianne, pour le moment, j'en ai pas eu.
2: Les inscriptions et le paiement doivent se faire avant le 12 septembre. Plus d'infos sur la page Facebook Comité de Vianne.
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Allez, tous en cœur, The Passengers et Iggy Pop sur CFM Radio, c'est votre radio à l'esprit rock. On écoutera Rodolphe Burger dans quelques petites minutes, Youngblood juste avant 11h et on continue là tranquillement avec Céleste, le titre Lately. Et puis on continuera à retrouver les différentes rédactions de CFM Radio entre 11h et midi. On retrouvera Juliette de CFM Montauban et Rémi tout à l'heure à 11h30 avec Bastien.

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1: Et oui, il est 11h, la musique continue sur CFM Radio. Il y aura Sam Sauvage, Aléa et le rock reprend sur CFM Radio. On écoute Muse, Map of the Problematic. Bon vendredi.

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0: Et voilà pour Cairo FM, bientôt 11h10 sur CFM Radio. Vous avez peut-être été interrogé par Juliette Ami Montalbanais. Elle est venue vous voir dans la semaine pour savoir si vous saviez qu'il y avait le Forum des Sports organisé ce week-end Courfoucault et savoir si vous y veniez aussi. On retrouve Juliette dans quelques minutes.
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0: Mr. No Hit Hall, c'était Teddy Swims. 11h18, l'heure de retrouver Juliette qui est allée vous demander, ami Montalbanais, si vous veniez ce week-end au Forum des Sports.
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2: La 40e édition de la fête des sports de Montauban a lieu au cours Foucault tout au long du week-end. L'occasion pour les Montalbanais de rencontrer les acteurs du sport local et pour les parents, comme Faustine, de trouver la nouvelle activité de leurs enfants.
3: Je vais y aller avec mon fils de 7 ans pour essayer de chercher justement une activité. Il en fait déjà une. Je pense qu'il a envie cette année de faire la danse hip-hop et aussi de tester le foot peut-être.
2: Découvrir, c'est le mot d'ordre de cet événement.
4: Je trouve que c'est bien, ça peut influencer les jeunes, ça peut influencer aussi les personnes qui ne font pas du sport. Donc voilà, ça peut avoir aussi, il y a plein de personnes qui ont, ils ont de la flemme de faire du sport, ça peut motiver en fait le groupe. Et maintenant je vois des groupes de sport partout et je trouve que c'est intéressant.
2: Certains, comme Ludovic, ont déjà trouvé leur sport, mais ça ne l'empêchera pas d'aller faire un tour au cours Foucault ce week-end.
5: Pour découvrir des nouveaux sports, pour rencontrer les gens qui représentent leur club, ça permet de voir autre chose que du rugby.
2: Pour lui, le sport véhicule des valeurs fortes de solidarité et crée des liens uniques.
5: C'est très important parce que ça maintient la forme, on rencontre plein de, on se fait plein d'amis, et des amis qu'on garde toujours.
2: Le sport séduit par son côté compétitif, mais pour Agnès, il reste avant tout une activité ludique.
6: Ce qui me manque, si je faisais un sport, ça serait le côté jeu. Là, ils avaient fait de l'escalade pendant une période, par exemple. Il y a eu un club où il y avait beaucoup de compétitions, et en fait, on a arrêté l'escalade, et c'est pour ça qu'on avait arrêté l'escalade. Alors que l'ancien club, et là, on va y retourner, c'est un club où il y a beaucoup de jeux, et c'est fun, et on apprend, et on fait du sport réel, mais dans le jeu, et ça change toute la donne.
2: Pour sa 40e édition, la fête du sport de Montauban accueillera 80 clubs et associations. CFM sera au cœur de cet événement et leur donnera la parole tout au long de la journée avec des reportages et interviews en direct.
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0: Muse encore sur CFM Radio, c'était Hush avec la voix d'Ellie Goulding. Allez, c'est l'heure de le retrouver, on est avec lui depuis lundi. Je veux parler de Babix, l'invité de Rémi dans PCV. C'est l'heure de l'album de la semaine.
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0: Allô, Babix, bonjour.
5: Bonjour.
0: À l'écoute de Amour Colosse, mais même plus généralement à l'écoute des morceaux de Babix, on entend toujours beaucoup de liberté dans la musique, beaucoup d'expérimentation, beaucoup d'expérience. Est-ce qu'il y a un fil rouge qui tire comme ça vers la création de Babix? Qu'est-ce que c'est ce fil rouge? Qu'est-ce que ce serait?
5: Peut-être que vous avez tout dit dans votre question. je pense que la musique me sert de terrain, et la vie, en fait, avant tout, me sert de terrain d'expérience. Donc, il n'est pas question pour moi de refaire des choses que j'ai pu déjà faire ou de faire des formes qui sont déjà complètement installées. Pour moi, il y a une nécessaire intranquillité dans le fait de faire de la musique, qui doit être probablement mélangée à une extrême sincérité. Et par contre, oui, c'est vrai que j'envisage pas un disque ou un concert qui soit simplement une redite un peu tranquille de ce que je sais déjà faire. En fait, finalement, la seule chose qui m'intéresse dans la vie, c'est de constater ce que je ne sais pas faire. Et en fait, en vérité, je sais pas faire grand-chose. Mais par contre, m'y jeter à bras le corps. Vous voyez, en ce moment, je suis en train de retaper une maison, je sais rien faire, mais je le fais quand même. Donc, je fais pareil en musique, en fait.
0: Ouais, enfin, si vous saviez rien faire, vous n'en seriez pas à autant de collaborations. Vous réalisez des disques, vous écrivez des chansons, vous écrivez pour plein de gens. Si les gens se tournent vers vous, c'est parce qu'il y a un savoir-faire, quand même, à la base.
5: Bah, en tout cas, je laisse les gens penser ce qu'ils veulent, mais en l'occurrence, le jour où je serai démasqué, ça va être terrible pour eux, parce que, en vérité, je sais absolument rien faire, mais c'est ce qui m'excite, d'une certaine manière. Le jour où je sais faire quelque chose, j'arrête de le faire, et je passe à d'autres trucs que je sais pas faire, et la liste est très longue.
0: Allez, on écoute encore un extrait de l'album Amour Colosse, et puis on se dit à demain. Salut Babix.
5: À demain, bonne journée.
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0: Nos années-lumière, extrait de l'album Amour Colosse de Babix. On retrouve Babix demain dans PCV.
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0: Remember Us, c'était Frank Walker. Allez, bientôt midi. À midi, les infos de la mi-journée, ensuite votre magazine d'actualité locale. Mais restez bien avec nous, surtout si vous êtes du côté de Cordes-sur-Ciel, du Tarn, les cabanes, tout ça. Parce que si vous aimez rire, Nina a un petit événement sympa à vous communiquer. La Gogolympiade. Rendez-vous chez Sophie et Ariel au restaurant La Maison. C'est à les cabanes, au pied de Cordes-sur-Ciel. Elle vous dit tout ce qui va se passer là-bas ce week-end dans quelques petites minutes. Alors restez là, ce sera avant les midis. Pour la musique, je vous prépare Quantique et Katy Perry.
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0: Pushing On, c'était Quantique pour la musique à 11h42. Allez, je vous le disais, vous aimez rire, eh bien, direction Les Cabanes, le restaurant La Maison au pied de Cordes-sur-Ciel. Là-bas, demain soir, vous allez pouvoir bien vous amuser. Les infos grâce à Nina.
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2: La Gogo Olympiade, c'est un événement pas comme les autres qui clairement ne se prend pas au sérieux et qui propose de lâcher prise avec une multitude de jeux aussi délirants les uns que les autres. Ça se passe aux Cabanes, dans le Tarn, dans le nord du Tarn. Et c'est demain, le 5 septembre, à partir de 15h. Sophie et Ariel font partie de l'association La Pipistrelle qui porte la Gogo Olympiade.
3: C'est un projet très très sérieux. Ici, on est une équipe très soudée. On se demandait comment on pourrait s'amuser. Donc on s'est dit, faisons une après-midi jeu avec des gens qui s'ennuient en fait. C'était ça le projet. Pour le programme, effectivement, il y a plein de petits jeux. L'après-midi, donc 15h, lancer de claquettes chaussettes ou babouche. Ça, c'est chacun le fait comme il veut.
2: Un autre jeu est crier son animal totem. Ça se passe à 17h.
4: Oui, alors en fait, crier son animal totem, c'est un peu... C'est un peu l'expression de soi. Les gens vont se rassembler du coup pour vraiment pour donner le meilleur de soi-même et pour vraiment quelque part se mettre à nu.
3: Je voulais dire que quand même c'était une compétition très sérieuse, donc il y aura des coupes à gagner, donc il y a un podium à 18h30, un podium avec les meilleurs joueurs de la journée. Je vous dis pas tout, mais voilà, il y aura des petits bonus aussi pour que les gens puissent gagner. Ouais. Et après il y a la boum pour les enfants aussi, avec un super DJ, DJ Simon, qui sera là pour les enfants, pour ambiancer un petit peu le site. Et après, bien sûr, il y a la boum des grands. Alors là, c'est DJ Mam qui s'occupera des grands enfants.
2: La Gogo Olympiade, ça se passe demain, samedi 5 septembre, à Les Cabanes dans le Tarn, à partir de 15h. C'est toute une journée de jeux un peu dingue, avec également buvettes, frites et waf waf hot dog pour ce qui est de se remplir le ventre.
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Je t'aime, M. Fatoumata Diawara et Toumani Diabaté sur CFM Radio. Il va être midi. Passez une très belle journée. Bon appétit tout le monde. Après les infos de la mi-journée, votre magazine d'actualité locale cet après-midi à 14h. Lisa sera là avec vous et à 16h, c'est Gilles Barret qui prendra le relais. Bon app'.

0: Il est midi, merci d'être fidèle à CFM Lacon. Tout de suite, votre actualité.
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0: Nous retrouvons François Germain. Bonjour François.
2: Bonjour à tous. Une enveloppe pour soutenir les agriculteurs français après un été caniculaire marqué par une lourde sécheresse. Le gouvernement annonce un plan de plus d'un milliard d'euros pour soutenir le secteur. Selon la ministre de l'Agriculture Annie Genevard, entre 30 000 et 35 000 exploitations sont en fragilité ou menacent de l'être. Ce dispositif de soutien doit permettre d'indemniser rapidement les pertes et préserver le potentiel de production. Encore un épisode de chaleur sur la moitié sud, 5 départements sont en vigilance orange canicule. L'Ardèche, l'Aude, la Drôme, le Gard et l'Hérault. Entre 35 et 38 degrés sont attendus, voire même 39 dans l'intérieur du Languedoc. La question du handicap au cœur d'une grande conférence nationale organisée aujourd'hui à Bobigny. Cet événement réunissant associations, collectivités territoriales et opérateurs de l'État doit fixer les grandes lignes des politiques publiques du handicap en France. Une prise de parole d'Emmanuel Macron est attendue tout à l'heure. Le chef de l'État devrait prendre une quinzaine d'engagements. Un nouveau candidat pour la primaire socialiste en vue de la présidentielle. Le député du Val-d'Oise, Emmanuel Morel, se lance dans la bataille. Il est le fondateur du parti Gauche Républicaine et Socialiste. Emmanuel Morel estime qu'un candidat de la gauche socialiste crédible peut aller au second tour de la présidentielle et battre le Rassemblement National. Il s'agit du 7e candidat déclaré à cette primaire, dont le premier tour aura lieu les 9 et 10 octobre. Le maire de Paris, Emmanuel Grégoire, et sa prédécesseure Anne Hidalgo, visés par une plainte de 17 familles dans l'affaire des violences dans le périscolaire. Le collectif MeToo École demande à la justice d'examiner ce que les élus savaient des dysfonctionnements. Alors que plusieurs enfants dénoncent des violences sexuelles lors des temps périscolaires, la plainte sera déposée auprès du procureur de la République de Paris dans les prochains jours. Depuis le début de l'année, plus de 130 animateurs ont été suspendus par la ville. Et puis le foot avec la suite de la 3e journée de Ligue 1 ce soir à 19h. Lyon reçoit Auxerre, suivi à 21h05 de PSG Monaco. Parmi les autres rencontres à suivre ce week-end, Lens, Lorient, Angers, Rennes et Marseille, Paris FC. Voilà pour l'info, excellent après-midi.
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0: Du soleil attendu cet après-midi sur les monts de Lacaune et la montagne du Languedoc et des températures qui vont grimper. 33 degrés prévus cet après-midi à Lacaune avec un petit air de nord-ouest, un petit air qui soufflera à une dizaine de kilomètres heure. Pour demain, samedi, peu de nuages dans la journée, mais un beau soleil, peu de vent également. Côté température, ça reste frais. Au lever du jour, avec 13 degrés attendus à Andabre, il fera dans l'après-midi 32 degrés à Vianne. Notez que pour dimanche, peu de nuages sont prévus en matinée, puis l'après-midi un peu plus de nuages, mais tout de même du soleil, bien sûr pas de précipitations. Les températures restent très hautes pour la journée de dimanche. Il fait encore frais en matinée, 16 degrés attendus, mais jusqu'à 33 degrés pour l'après-midi. D'ailleurs, la journée de lundi, du soleil encore et des températures comprises entre 19 et 29 degrés. Peut-être le retour de quelques pluies en fin de semaine prochaine. Bien sûr, nous vous confirmerons tout cela dans un prochain Flash Météo.
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11: Oxygène Intérim vous présente la rubrique emploi et vous souhaite une bonne journée.
0: Débutons ces offres d'emploi avec une offre de facteur à Lacaune et ses alentours. Un facteur est recherché pour un travail intérimaire d'un mois. Vous aurez pour mission de distribuer le courrier, les colis, de collecter les envois depuis les boîtes aux lettres, d'assurer un service client de qualité. Le permis B est obligatoire. Vous devez être aussi à l'aise avec un vélo à assistance électrique. Rigueur, ponctualité et polyvalence vous seront demandées. Si l'offre vous intéresse, le numéro auprès de France Travail et le 661 83 20, 661 83 20. Nous continuons avec une autre offre intérimaire de 3 mois cette fois-ci, toujours sur la Cône. On recherche un manutentionnaire, homme ou femme. Vous aurez pour mission la programmation de la machine, la manipulation de pierres naturelles avec des charges lourdes et l'utilisation du chariot élévateur. D'ailleurs, le CACES chariot élévateur serait un plus si l'offre vous intéresse. Toujours sur France Travail, vous la retrouvez avec le numéro 661 78 17, 661 78 17.
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1: Aujourd'hui dans les studios de CFM Radio, nous allons parler de culture. Nous avons toujours un petit rendez-vous avec Hélène Verdier qui est chargée de culture à la communauté de communes du Haut-Languedoc. Donc bonjour Hélène.
2: Bonjour.
1: Et aujourd'hui tu ne viens pas seule puisque juste à côté de toi il y a Léna Seb Bru qui est en stage de seconde. Bonjour Léna.
3: Bonjour.
1: Et Léna, je te mets tout de suite dans le bain puisque c'est toi qui t'es occupée de la communication autour du concert de rentrée qui aura lieu ce dimanche, dimanche 6 septembre. Est-ce que tu peux nous en dire plus?
3: Alors, donc c'est un spectacle par l'orchestre La Lyre Biteroise qui est fondé à Béziers. Il y a environ 70 musiciens répartis dans plusieurs familles d'instruments. Donc, il y a des bois, des cuivres, des percussions, des cordes. Et donc, ce sera un concert best-of à 15h, donc le 6 septembre à Nage. Voilà, il faut venir. C'est pour tous les amateurs de musique, on invite tout le monde. Et il y a beaucoup de diversité dans le répertoire. Ça touche vraiment tout le monde, un large public. Donc ça s'inscrit dans la politique culturelle qui est menée par la communauté de communes du Haut-Languedoc pour favoriser l'accès à la culture. Donc et on aura la chance aussi d'être accompagné d'une chanteuse soliste, donc Cécilia Coles. Voilà.
1: Ok, alors c'est 70 musiciens, on les met où?
2: Oui.
1: Et où c'est qu'on va les
2: alors,
1: voir?
2: Alors à la salle des associations à Nage.
1: Donc la toute nouvelle salle.
2: Voilà.
1: L'ancienne salle du Landas. Voilà.
2: C'est la nouvelle, oui, celle qui a été construite à côté. Et le tarif d'entrée sera de 13 euros.
1: Donc ça va être un bon moment. Tu me rappelles juste l'horaire parce que je ne l'ai pas noté sur ma feuille.
3: 15h.
1: 15h, donc ce sera le dimanche 6 septembre. Et donc l'idée, on le rappelle, de la culture en Haut-Languedoc, c'est vraiment de voyager aussi sur le territoire. Mmh. Et ce concert de rentrée, maintenant c'est une habitude, il se fera chaque année à Nage parce que c'est bien aussi d'avoir des points de rendez-vous. C'est ça.
2: Tout à fait. Et en plus, nous sommes toujours très bien accueillis par Alain Cabrol, le maire de Nage, que je remercie. J'en profite pour le remercier.
1: Donc, on le remercie. Alors, vraiment, 70 musiciens, c'est quand même assez énorme, exceptionnel.
2: Bel ensemble.
1: Et ensuite, il y aura aussi le premier spectacle jeune public. Alors, on continue. Hélène, tu nous annonces.
2: Voilà, on continue un mercredi par mois. À 10h le matin, il y aura un jeune public sur toute la saison culturelle. Donc le premier, ça sera le 16 septembre. C'est la compagnie des éphémères, c'est Awatanga.
1: Ah, tout un programme. Alors là, je le dis, dès que les inscriptions sont ouvertes, vous pouvez vous inscrire parce que la salle se remplit très vite.
2: Très vite.
1: Et on rappelle que les spectacles jeunes
2: sont
1: publics
2: gratuits.
1: Reste gratuit. Oui. Parfait. Oui. Donc ça, c'est le 16 septembre, le mercredi. Le jeudi qui suit, eh bien, il y a la soirée de lancement, ça y est, de la programmation culturelle 2026-2027. Oui. Dis donc, ça passe vite. Toutes ces années passent vite. Alors, cette soirée de lancement, est-ce qu'on peut en dire un mot ou est-ce qu'encore c'est un peu secret?
2: Non, on sera en fait cette soirée de lancement, donc il y aura un petit bilan de la saison. Après, bien sûr, on vous montrera tout ce qu'on a programmé avec nos différents partenaires. Donc je pense à l'ADA, bien sûr, et aussi à la scène nationale, puisqu'on aura tous les Ce Soir on Bouge, tous les Fils du Tarn, etc. Et donc après la présentation de la saison, il y aura un spectacle offert par le collectif RISART.
1: Un collectif local.
2: Un collectif local, tout à fait. Alors pourquoi le choix? Parce que en fait, c'est sur les quatre éléments et on va retrouver en fait de la musique, de la danse, de la peinture, du cirque aussi. Voilà. Donc je trouvais que c'était très bien et ça reflétait vraiment notre programmation aussi où on essaie de faire et du théâtre et de la musique pour que tout le monde y trouve quand même
1: son compte
2: voilà quelque part.
1: Donc ça c'est le 17 septembre, c'est ouvert à tout le monde la
2: bien
1: soirée
2: sûr,
1: de lancement.
2: Oui, oui.
1: Ça sera 19h,
2: on va mettre quand même une réservation en ligne parce que bon jauge de la salle oblige. Voilà.
1: Donc on n'hésite pas là aussi à s'inscrire. Et alors quand même ce week-end, j'avais envie de dire cette semaine-là, ce week-end-là, le 16, spectacle jeune public, le 17, la soirée de lancement, et le vendredi, le 18, il y a la
2: scène ouverte.
1: Scène ouverte,
2: oui.
1: Proposée à la fois par le service culturel, l'espace de vie sociale et la chorale Cantadis.
2: Voilà, surtout l'espace de vie sociale quand même, parce que c'est Marjolaine qui s'en occupe grandement. Voilà, donc là, on invite tous les talents à venir se produire sur scène, sur cette belle scène de l'Octave.
1: Vraiment, on a fait une émission complète à retrouver sur cfmradio.fr qui nous rappelle un petit peu ce qu'on peut venir faire sur scène. En fait, à partir du moment où c'est de l'art scénique, on peut venir.
2: Oui, tout à fait. Oui.
1: Voilà,
2: oui.
1: Vraiment, mais venez parce qu'on a envie aussi de découvrir les talents cachés de notre montagne. Alors, c'est vraiment les amateurs qui sont recherchés pour cette soirée-là. Donc, le 18 septembre. Pour cette émission de reprise, j'ai envie de te laisser le mot de la fin, Hélène.
2: Mais moi, je dis que ça continue. Voilà, j'espère que tout ce qu'on va vous proposer vous séduira. Et je remercie les élus en place qui continuent toujours à soutenir la culture. Et voilà.
1: Et c'est important, on peut le dire, dans les temps actuels. Merci beaucoup, Hélène.
2: Merci
1: aussi, Léna. Léna, donc Seb Bruck, qui était pour la première fois à la radio. Merci
3: c'est
1: beaucoup.
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1: 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François Germain. Bonjour François.
2: Bonjour à tous. Une enveloppe pour soutenir les agriculteurs français après un été caniculaire marqué par une lourde sécheresse. Le gouvernement annonce un plan de plus d'un milliard d'euros pour soutenir le secteur. Selon la ministre de l'Agriculture, Annie Genevard, entre 30 000 et 35 000 exploitations sont en fragilité ou menacent de l'être. Ce dispositif de soutien doit permettre d'indemniser rapidement les pertes et préserver le potentiel de production. Encore un épisode de chaleur sur la moitié sud. De 5 départements sont en vigilance orange canicule. L'Ardèche, l'Aude, la Drôme, le Gard et l'Hérault. Entre 35 et 38 degrés sont attendus, voire même 39 dans l'intérieur du Languedoc. La question du handicap au cœur d'une grande conférence nationale organisée aujourd'hui à Bobigny. Cet événement réunissant associations, collectivités territoriales et opérateurs de l'État doit fixer les grandes lignes des politiques publiques du handicap en France. Une prise de parole d'Emmanuel Macron est attendue tout à l'heure. Le chef de l'État devrait prendre une quinzaine d'engagements. Un nouveau candidat pour la primaire socialiste en vue de la présidentielle. Le député du Val-d'Oise, Emmanuel Morel, se lance dans la bataille. Il est le fondateur du parti Gauche Républicaine et Socialiste. Emmanuel Morel estime qu'un candidat de la gauche socialiste, crédible, peut aller au second tour de la présidentielle et battre le Rassemblement National. Il s'agit du 7e candidat déclaré à cette primaire, dont le premier tour aura lieu les 9 et 10 octobre. Le maire de Paris, Emmanuel Grégoire, et sa prédécesseure Anne Hidalgo, visés par une plainte de 17 familles dans l'affaire des violences dans le périscolaire. Le collectif MeToo École demande à la justice d'examiner ce que les élus savaient des dysfonctionnements. Alors que plusieurs enfants dénoncent des violences sexuelles lors des temps périscolaires, la plainte sera déposée auprès du procureur de la République de Paris dans les prochains jours. Depuis le début de l'année, plus de 130 animateurs ont été suspendus par la ville. Et puis le foot avec la suite de la 3e journée de Ligue 1 ce soir à 19h. Lyon reçoit Auxerre, suivi à 21h05 de PSG Monaco. Parmi les autres rencontres à suivre ce week-end, Lens, Lorient, Angers, Rennes et Marseille Paris FC. Voilà pour l'info, excellent après-midi.
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Et justement à Lacône, la piscine des sources chaudes sera fermée pour la vidange annuelle des bassins à partir de demain et jusqu'au 13 septembre. Donc si vous avez envie de faire un petit plouf, eh bien n'hésitez pas à en profiter. Aujourd'hui, ce sera ouvert. Donc c'est ouvert d'ailleurs depuis midi et jusqu'à 19h30. Les bassins extérieurs sont ouverts à partir de 14h.

de la Vega sur votre antenne locale sur CFM Laconie. Il est midi 47. On vous en a parlé cette semaine dans le mag à retrouver sur le www.cfmradio.fr. Je vous en reparle. C'est la 20e édition du charcuterie de Laconie avec trois courses. Le trail du Montalet, 25 km avec 1000 mètres de dénivelé positif. L'Oukambatsu de 12 km avec 300 mètres de dénivelé positif. Ou la Bougnette, 5 km. Ça, le départ se fera à 10h pour la Bougnette. Pour les courses enfants, il y a des 1000 mètres et du 2000 mètres. Et puis la randonnée, donc, qui fait 12 km. Vous pouvez vous inscrire pour ces épreuves. Profitez aussi d'un repas sur place. Donc, un bon moment en perspective pour cette 20e édition du charcuterie. C'est dimanche 6 septembre, depuis le stade de la Balmette à la Côte.

Muse, Panic Station sur CFM Lacone. D'ici quelques minutes, on retrouve le coup de projecteur de Jérôme. Il nous parle de marathon de belote. Ça se passe à Vianne, à découvrir dans quelques minutes. On retrouvera Lisa à 14h, Gilles à 16h qui vous accompagneront tout au long de l'après-midi. Quant à nous, on se retrouve en fin de journée vers 18h. Je vous souhaite une très très belle après-midi. Bye bye.

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1: Un marathon de belote va être proposé dans quelques semaines à Vianne, dans le Tarn, dès 14h et jusqu'en fin de soirée le samedi 26 septembre. La salle polyvalente va accueillir de nombreux amateurs de belote dans une ambiance résolument festive et conviviale. Kevin Pagès, organisateur de ce marathon de belote au sein du comité des fêtes.
2: Alors, le marathon de belote, donc on va attaquer à jouer aux cartes à partir de 2h15. On prévoit à peu près une cinquantaine d'équipes. Il y aura 10 parties de 12 mains qui vont se dérouler toute la journée. On fera 3 parties, après il y aura un goûter. Après on reprendra pour faire 4 parties. Ensuite il y aura le repas. Le même partenaire du début à la fin. À la fin des 10 parties, donc ce sera au point. Donc il y aura des feuilles, les gens marqueront leurs points qu'ils font. Là, le maximum de points, du coup, ça arrivera premier et on fera en descendant. Et sur les marathons de belote, contrairement à un concours classique, du coup, on va récompenser tout le monde du premier au dernier. Il y a un peu de tout. Il y a vraiment des gens qui jouent, qui aiment jouer, qui ont vraiment l'habitude de jouer. Mais à Vianne, on est quand même assez, cool, tranquille. On accepte tout le monde. Si je ne me trompe pas, sur les monts de la Coune, en tout cas, on est le premier. Sur secteur, Sainte-Afrique, Belmont, Saint-Sever, Saint-Cernin, là aussi, qui se fait des concours, j'en ai pas vu. Donc vraiment, Lavore, un peu plus peut-être vers Mazamet aussi, j'ai vu. Val-d'Hériez a tenté d'en faire un au mois de fin juin. Mais après, plus proche, j'en ai pas vu. Oui, alors on a beaucoup d'habitués. Hein, ça représente quand même les... trois quarts, je vais dire, des concours qu'on fait habituellement. Mais après, non, les gens sont quand même contents, tout le monde rigole. Contrairement à d'autres endroits qui me disent qu'ils ont eu quelques prises de bec, à Vianne, pour le moment, j'en ai pas eu.
1: Les inscriptions et le paiement doivent se faire avant le 12 septembre. Plus d'infos sur la page Facebook Comité de Vianne.
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Il est 14h tout rond. Bonjour tout le monde. Vous êtes bien sur CFM Radio. On vous y espère confortablement installé sur les routes du Tarn, Garonne, du Lot, de l'Aveyron, de partout ailleurs. Si vous nous écoutez via notre site cfmradio.fr ou bien depuis votre canapé, on vous souhaite une confortable après-midi avec les coups de projecteur sur nos différents départements, les actualités qui s'y passent. Tiens, ce week-end, on vous proposera de passer la journée avec nous en direct depuis le Palais des Sports de Montauban pour samedi. Et dimanche, en direct aussi, pour la fête des vendanges au domaine de Montaïs. Pour tout de suite, c'est La La Love, Dan Lines.

0: Il y avait des prétendeurs savants à notre à l'instant. Vous aurez pour la suite de ce qu'on vous propose côté musique sur CFM The Killers ou Comme John. Et puis on vous emmène avec nous du côté de Montauban. Dans 10 minutes, on prépare la fête des sports. Ce sera ce samedi et on y sera d'ailleurs en direct toute la journée. Vous saurez tout dans 10 minutes.
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0: contre The Killers, c'est Bernard Lavillier. Ils sont dans les starting blocks, nos équipes de CFM Montauban en prévision de la fête des sports qu'on vous proposera de suivre en direct toute la journée de demain. Pour tout de suite, c'est deux minutes pour le coup de projecteur de la rédaction CFM Montauban.
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2: La 40e édition de la fête des sports de Montauban a lieu au Cours Foucault tout au long du week-end. L'occasion pour les Montalbanais de rencontrer les acteurs du sport local et pour les parents, comme Faustine, de trouver la nouvelle activité de leurs enfants.
3: Je vais y aller avec mon fils de 7 ans pour essayer de chercher justement une activité. Il en fait déjà une. Je pense qu'il a envie cette année de faire la danse hip-hop et aussi de tester le foot peut-être.
2: Découvrir, c'est le mot d'ordre de cet événement.
4: Je trouve que c'est bien, ça peut influencer les jeunes, ça peut influencer aussi les personnes qui font pas du sport. Donc voilà, ça peut avoir aussi, il y a plein de personnes qui ont, ils ont de la flemme de faire du sport, ça peut motiver en fait le groupe. Et maintenant je vois des groupes de sport partout et je trouve que c'est intéressant.
2: Certains, comme Ludovic, ont déjà trouvé leur sport, mais ça ne l'empêchera pas d'aller faire un tour au Cours Foucault ce week-end.
5: Pour découvrir des nouveaux sports, pour rencontrer les gens qui représentent leur club, ça permet de voir autre chose que du rugby.
2: Pour lui, le sport véhicule des valeurs fortes de solidarité et crée des liens uniques.
5: C'est très important parce que ça maintient la forme, on rencontre on se fait plein d'amis et des amis qu'on garde toujours.
2: Le sport séduit par son côté compétitif, mais pour Agnès, il reste avant tout une activité ludique.
6: Ce qui me manque, si je faisais un sport, ça serait le côté jeu. Là, ils avaient fait de l'escalade pendant une période, par exemple. Il y a eu un club où il y avait beaucoup de compétition, et en fait, on a arrêté l'escalade, et c'est pour ça qu'on avait arrêté l'escalade. Alors que l'ancien club, et là, on va y retourner, c'est un club où il y a beaucoup de jeux, et c'est fun, et on apprend, et on fait du sport réel, mais dans le jeu. Et ça change toute la donne.
2: Pour sa 40e édition, la fête du sport de Montauban accueillera 80 clubs et associations. CFM sera au cœur de cet événement et leur donnera la parole tout au long de la journée avec des reportages et interviews en direct.
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CFM, on vous parlait de la fête des sports qui s'annonce pour demain. Samedi, on y sera en direct. On sera aussi en direct depuis la fête des vendanges du domaine de Montels ce dimanche. Et puisqu'on parle sport, c'est d'un autre marathon dont il va s'agir dans un gros quart d'heure, dans notre prochain coup de projecteur, un marathon de belote. Ce sera dans les monts de la Cône. Vous aurez entre-temps pour la playlist CFM Cocoon, Maeva, Pony Pony Run Run. Très bel après-midi.

0: Getaway, Pony Pony Run Run. Ce sera bien aussi la suite de la playlist FM avec Placebo ou Sébastien Tellier. Puis on vous amène avec nous du côté de Vianne, dans le Tarn, pour un défi pour les amateurs de jeux de cartes. Le marathon de Belote, ce sera le 26 septembre et dans un petit peu plus de 5 minutes pour tout savoir sur CFM.
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0: Placebo et Sébastien Tellier en duo avec Juliette Armanet à suivre direction Vienne tout de suite pour un marathon de belote qui se profile. C'est le coup de projecteur de Jérôme Rascol, CFM Lacône.
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2: Un marathon de belote va être proposé dans quelques semaines à Vienne dans le Tarn dès 14h et jusqu'en fin de soirée le samedi 26 septembre. La salle polyvalente va accueillir de nombreux amateurs de belote dans une ambiance résolument festive et convivial. Kevin Pagès, organisateur de ce marathon de belote au sein du comité des fêtes.
3: Alors, marathon de belote, donc on va attaquer à jouer aux cartes à partir de 2h15. On prévoit à peu près une cinquantaine d'équipes. Il y aura 10 parties de 12 mènes qui vont se dérouler toute la journée. On fera 3 parties, après il y aura un goûter. Après, on reprendra pour faire 4 parties. Ensuite, il y aura le repas. Le même partenaire du début à la fin. À la fin des 10 parties, donc ce sera au point. Donc il y aura des feuilles, les gens marqueront leurs points qu'ils font. Là, le maximum de points, du coup, ça arrivera premier et on fera en descendant. Et sur les marathons de belote, contrairement à un concours classique, du coup, on va récompenser tout le monde du premier au dernier. Il y a un peu de tout. Il y a vraiment des gens qui jouent, qui aiment jouer, qui ont vraiment l'habitude de jouer. Mais à Vienne, on est quand même assez... Je veux dire, cool, tranquille, on accepte tout le monde. Si je me trompe pas, sur les monts de la Côte, en tout cas, on est le premier. Sur secteur, je veux dire, Saint-Afrique, Belmont, Saint-Sever, Saint-Cernel, aussi, qui se fait des concours, j'en ai pas vu. Donc vraiment, Lavor, un peu plus peut-être vers Mazamé aussi, j'ai vu. Val-d'Hérias a tenté d'en faire un au mois de fin juin. Mais après, plus proche, j'en ai pas vu. Oui, alors on a beaucoup d'habitués, hein, ça représente quand même les... trois quarts, je vais dire, des concours qu'on fait habituellement. Mais après, non, les gens sont quand même contents, tout le monde rigole. Contrairement à d'autres endroits qui me disent qu'ils ont eu quelques prises de bec, à Vienne, pour le moment, j'en ai pas eu.
2: Les inscriptions et le paiement doivent se faire avant le 12 septembre. Plus d'infos sur la page Facebook Comité de Vienne.
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Les Red Hot Chili Peppers sur CFM Radio. D'ici les 15h, on a le temps d'écouter The Weeknd, Andreas Johnson ou tout de suite Alex Varenne pour Fever Dream. Très bel après-midi.

Il est 15h, tout rond. C'est FM Radio. Dans cette prochaine heure, toujours en musique et en info locale. Dans cette prochaine heure, donc, dans le Tarn et le Tarn-et-Garonne, à propos d'une soirée complètement déglingot au menu de demain. À Les Cabanes, dans le Tarn, donc, c'est les Gogolympiades qui se profilent du côté du restaurant La Maison. Et dans un gros quart d'heure, direction le Tarn-et-Garonne, à Saint-Antonin-Nobleval, pour un concert ce soir et un stage tout ce week-end autour de l'art du chantre médiéval. Oui, c'est FM. Ce sera aussi The Avener, Bixi Fou, tout de suite Olivia Ruiz. On est en musique cet après-midi. On vous souhaite excellente.

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0: Certainly, c'était Big Sif, hein. CFM, ce sera aussi Sam Sauvage ou Muse, et puis de la musique médiévale, oui, prochain coup de projecteur, sur un concert ce soir et un stage de chant tout ce week-end organisé à Saint-Antonin par l'association des Amis de l'Orgue Puget. De l'orgue et un chœur médiéval. Prochain coup de projecteur dans 10 minutes sur l'art du chantre médiéval.
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2: L'art du chantre médiéval sera mis à l'honneur par l'association des Amis de l'Orgue Puget de Saint-Antonin-Nobleval avec un stage tout ce week-end et un concert de l'ensemble Gilles Binchois. Dominique Vélard est chanteur et compositeur.
3: Le chantre médiéval, c'était un chanteur d'église qui avait vocation de porter les textes. Mais les textes lus dans une église, ça fonctionne pas. Donc on est obligé, tout dans une liturgie au Moyen-Âge était chanté. Alors là, en fait, on va alterner avec Willem Janssen, qui est un grand ami et qui a souvent joué avec l'ensemble, avec qui j'ai fait aussi pas mal de récitals. On a fait des concerts tous les deux. Et là, en fait, il va accompagner deux pièces que moi-même j'ai écrites pour voix et orgue. Donc en fait, c'était le jeu un petit peu d'avoir des musiques du 10e, 11e, 12e siècle, et puis des musiques d'aujourd'hui, pour voir justement les rapports entre ces différentes compositions.
2: Geneviève Faucroul est la présidente de l'association des Amis de l'Orgue Puget de Saint-Antonin-Nobleval.
4: Et aussi peut-être de parler des manuscrits, parce que autant pour le concert que le stage qui va suivre, Dominique nous propose donc eux vont chanter d'après les premiers manuscrits pour voix, dont un manuscrit de Gaillac, et j'aime bien le dire parce qu'on n'est vraiment pas loin de Gaillac. Donc à Gaillac en 1070, je crois, a été copié un magnifique manuscrit de chants sacrés. Sur lequel s'appuie Dominique et pendant le stage samedi et dimanche, ce manuscrit de Gaillac sera mis à l'honneur.
2: Orgue et chantre médiéval, ce soir en concert à 20h30 à l'église de Saint-Antonin-Nobleval. Renseignements et inscriptions aussi pour le stage qui est proposé samedi et dimanche auprès de l'association des Amis de l'Orgue Puget de Saint-Antonin.
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0: réveil Oasis avant Leon Bridges à l'instant, Light the Way. Vous aurez encore Joan Osborne ou Eric Clapton. On vous amènera avec nous dans le Tarn pour un prochain coup de projecteur autour des Gogolympiades qui se profilent au restaurant à la maison et les cabanes. Une soirée complètement déglingo au programme de demain. Et pour tout de suite, c'est l'album de la semaine, c'est le PCV de Rémi avec au bout du fil du téléphone, Babix.
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6: Allô, Babix, bonjour.
5: Bonjour.
6: À l'écoute de Amour Colosse, mais même plus généralement à l'écoute des morceaux de Babix, on entend toujours beaucoup de liberté dans la musique, beaucoup d'expérimentation, beaucoup d'expérience. Est-ce qu'il y a un fil rouge qui tire comme ça vers la création de Babix ? Qu'est-ce que c'est ce fil rouge ? Qu'est-ce que ce serait ?
5: Peut-être que vous avez tout dit dans votre question. La musique me sert de terrain et la vie en fait avant tout me sert de terrain d'expérience. Donc il n'est pas question pour moi de refaire des choses que j'ai pu déjà faire ou de faire des formes qui sont déjà complètement installées. Donc pour moi il y a une nécessaire intranquillité dans le fait de faire de la musique qui doit être probablement mélangée à une extrême sincérité. Et par contre, oui, c'est vrai que j'envisage pas un disque ou un concert qui soit simplement une redite un peu tranquille de ce que je sais déjà faire. En fait, finalement, la seule chose qui m'intéresse dans la vie, c'est de constater ce que je ne sais pas faire. Et en fait, en vérité, je sais pas faire grand-chose. Mais par contre, m'y jeter à bras-le-corps... Vous voyez, en ce moment, je suis en train de retaper une maison. Je ne sais rien faire, mais je le fais quand même. Donc, je fais pareil en musique, en fait.
6: Ouais, enfin, si vous ne saviez rien faire, vous n'en seriez pas à autant de collaborations. Vous réalisez des disques, vous écrivez des chansons, vous écrivez pour plein de gens. Si les gens se tournent vers vous, c'est parce qu'il y a un savoir-faire, quand même, à la base.
5: Bah, en tout cas, je laisse les gens penser ce qu'ils veulent, mais en l'occurrence, le jour où je serai démasqué, ça va être terrible pour eux, parce que, en vérité, je sais absolument rien faire, mais c'est ce qui m'excite, d'une certaine manière. Le jour où je sais faire quelque chose, j'arrête de le faire, et je passe à d'autres trucs que je sais pas faire, et la liste est très longue.
6: Allez, on écoute encore un extrait de l'album Amour Colosse, et puis on se dit à demain. Salut Babix.
5: À demain, bonne journée.
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0: Nos années-lumière, extrait de l'album Amour Colosse de Babix. On retrouve Babix demain dans PCV.
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0: One of Us, c'était bien, Johan Osborne. Ce sera bien aussi la soirée de demain, les Google Olympiades. Ce sera du côté du Tarn, au restaurant La Maison, à Les Cabanes. Un événement pour lâcher prise. Hein. C'est gratuit, ouvert à tous. Et c'est tout de suite le coup de projecteur de Nina, CFM Corte-sur-Ciel.
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2: La Google Olympiade, c'est un événement pas comme les autres, qui clairement ne se prend pas au sérieux et qui propose de lâcher prise avec une multitude de jeux aussi délirants les uns que les autres. Ça se passe aux Cabanes, dans le Tarn, dans le nord du Tarn. Et c'est demain, le 5 septembre, à partir de 15h. Sophie et Ariel font partie de l'association La Pipistrelle qui porte la Google Olympiade.
3: C'est un projet très très sérieux. Ici, on est une équipe très soudée. On se demandait comment on pourrait s'amuser. Donc on s'est dit, faisons une après-midi jeu avec des gens qui s'ennuient en fait. Hein. C'était ça le projet. Hein. Pour le programme, effectivement, il y a plein de petits jeux. L'après-midi, donc 15h, lancer de claquettes chaussettes ou babouche. Hein. Ça, c'est chacun le fait comme il veut.
2: Un autre jeu est crier son animal totem. Ça se passe à 17h.
4: Oui, alors en fait, crier son animal totem, c'est un peu... C'est un peu l'expression de soi. Les gens vont se rassembler du coup pour vraiment pour donner le meilleur de soi-même et pour vraiment quelque part se mettre à nu.
3: Je voulais dire que quand même c'était une compétition très sérieuse, hein, donc il y aura des coupes à gagner. Donc il y a un podium à 18h30. Un podium avec les meilleurs joueurs de la journée. Je vous dis pas tout, mais voilà, il y aura des petits bonus aussi pour que les gens puissent gagner. Ouais, et après il y a la boum pour les enfants. Aussi avec un super DJ, DJ Simon, qui sera là pour les enfants, pour ambiancer un petit peu le site. Et après, bien sûr, il y a la boum des grands. Alors là, c'est DJ Mam qui s'occupera des grands enfants.
2: La Gogo Olympiade, ça se passe demain, samedi 5 septembre, à Les Cabanes dans le Tarn, à partir de 15h. C'est toute une journée de jeux un peu dingue, avec également buvettes, frites et waf waf hot dog pour ce qui est de se remplir le ventre.
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1: On s'entend bien hein, sur CFM. Et je vais vous laisser à partir de 16h. Jusqu'à 18h, ce sera Gilles qui vous accompagnera en musique et en info locale. Et vous retrouverez Gilles, donc, après Marie Froze, Alain Bachung ou Hervé, la playlist CFM qui continue. Très belle après-midi.

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2: Eh bien, écoutez, c'est l'heure d'entrer dans vos oreilles et de passer cette fin d'après-midi avec vous, hein, tout en douceur, en info locale et en musique. Et puis, durant cette première heure, eh bien, je vous ai préparé deux petits focus. On parlera tout d'abord d'un vernissage ce soir à Villefranche-de-Rouergue, en Aveyron. Et pour les amateurs des musiques médiévales, alors là, vous allez certainement tendre l'oreille puisque nous évoquerons également le concert de ce soir à l'église de Saint-Antonin-Nobleval avec l'ensemble Gilles Binchois. Allez, installez-vous confortablement. La fin de la semaine commence maintenant, ensemble et en musique. Snow Patrol, The Beginning. Love.

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Renaud de la Vega, je veux sur CFM Radio. Écoutez-moi, ce que je désire, c'est de vous parler ce soir d'un vernissage qui va se dérouler à la galerie La Tour Montsalès à Villefranche-de-Rouergue dans l'Aveyron, avec une rencontre, celle du peintre J.J.V. qui compose avec les accidents de la peinture. On développe le sujet après Ed Sheeran, Celestial sur CFM Radio.

0: Je vous propose de quitter les cieux et de revenir sur Terre après Ed Sheeran, Celestial. Ça va, tout va bien. J'espère que vous avez passé une belle journée et qu'elle se poursuit à merveille. Dans un instant, c'est Amélie de CFM Villefranche de Rouergue. Amélie, elle va nous parler d'un vernissage ce soir à la galerie La Tour Montsalès, dans un focus qui va se dérouler à Villefranche de Rouergue, avec de nouvelles expos consacrées à la sculpture et à la peinture. Et parmi les artistes à découvrir, eh bien, Amélie a rencontré Gigi V, qui fait de l'accident et de l'imprévu des éléments à part entière de sa création. On retrouve Amélie, après qui ? Après Phil Collins et Annie Lalalove. Belle fin d'après-midi sur CFM Radio.
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0: Ah, j'aime bien son nom, moi. Annie Lalalove. C'est joli, ça. C'était Dark Side of the Moon. Même le titre de la chanson, j'adore. Écoutez, moi, j'adore tout. De toute façon, je suis quelqu'un de très simple. Bienvenue à tous sur CFM Radio. Gilles, on va retrouver dans un instant Amélie qui a rencontré un artiste, le peintre J.J.V. À l'occasion, ce soir, du vernissage à la galerie La Tour Montsalès.
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2: La galerie associative La Tour Montsalès accueille à partir d'aujourd'hui et jusqu'au 27 septembre les sculptures d'Arnaud Elisabeth et Matière Noire. Une exposition des peintures figuratives de Jean-Jacques Valenca, alias J.J.V.
3: Mon travail s'articule autour de visions sur le sujet de l'architecture. J'utilise une technique en lavis vertical, c'est de la peinture en noir et blanc, qui traite essentiellement de la figuration du béton et du bâtiment sous différentes formes, depuis la conception jusqu'à la ruine, on va dire. Je travaille beaucoup sur les phénomènes qui échappent à la volonté de l'artiste, hein, c'est-à-dire la coulure, la tâche, etc. Ça me paraît très important de le souligner, puisque à une époque où on est justement face à un flux continu d'images animées, le fait de travailler l'image fixe réclame une certaine réflexion en amont. Pour que l'image ait sa chance, il faut vraiment qu'elle s'adresse, si je peux dire, au centre nerveux de la perception. Donc, via l'accident en peinture, j'utilise sur cette série la coulure pour créer de la verticalité, de l'élancement, et aussi permettre à la peinture de s'exprimer comme matière dans une forme de liberté. On va dire qu'un peu la peinture comme matière contrecarre mon plan d'artiste. Donc je dois en permanence réagencer mon travail en fonction des accidents qui se produisent sur la surface. Et ces accidents naissent du fait que je travaille avec des peintures très liquides et verticalement. Donc par le phénomène simple de gravité, la peinture va produire des traces qui vont rythmer le tableau, modifier les perspectives, créer un attachement, et ces accidents vont faire que le regard se fixe plus facilement sur la peinture.
2: Pour découvrir le travail de J.J.V. et les sculptures d'Arnaud Elisabeth, rendez-vous ce soir à 19h pour un vernissage en musique ou jusqu'au 27 septembre à la galerie La Tour Montsalès.
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C'était Lou Malville sur CFM Radio. Elle a une info locale. Où est-ce qu'on va aller? On va aller du côté du Lot. On va se poser une question. Dites-moi si, avant de jeter, on prenait le temps de se demander si ça pouvait encore servir, tout simplement. Eh bien, c'est tout l'esprit de la fête du zéro déchet qui revient pour sa deuxième édition à Boissière, dans le Lot, dimanche. Une journée festive, bien sûr, et conviviale, pour découvrir en fait les astuces et participer à des ateliers, échanger et puis surtout changer notre regard sur ce que nous jetons. Voilà une belle idée. Guns and Roses, Don't Cry sur CFM Radio.

0: Kid Francescoli avec cette chanson City of Gold sur CFM Radio. Deuxième focus de cette fin d'après-midi, on va se diriger du côté de Saint-Antonin-Nobleval avec Lisa Echen. Et là, bien, les amateurs de musique médiévale ont rendez-vous ce soir avec un concert, celui de Gilles Binchois, qui est d'ailleurs bien connu des amoureux de musique du Moyen-Âge. Eh bien, ils seront en concert à l'église de Saint-Antonin-Nobleval ce vendredi 4 septembre. Lisa nous développe tout ça dans quelques minutes avec le prochain focus. Jackson et Lia, belle fin d'après-midi.
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0: Elle s'appelle Lia, c'était So Tired, le titre de sa chanson. Bien sûr, elle est amoureuse de musique médiévale. Voici le moment qui va certainement vous intéresser. Et puis ceux qui ne connaissent pas, ben, ça va aussi certainement vous interpeller. Voici le focus de Lisa Echen, CFM Keus.
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2: L'art du chantre médiéval sera mis à l'honneur par l'association des Amis de l'Orgue Puget de Saint-Antonin-Nobleval avec un stage tous week-end et un concert de l'ensemble Gilles Binchois. Dominique Vélard est chanteur et compositeur.
3: Le chantre médiéval, c'était un chanteur d'église qui avait vocation de porter les textes. Mais les textes lus dans une église, ça fonctionne pas. Donc on est obligé, tout dans une liturgie au Moyen-Âge était chanté. Alors là, en fait, on va alterner avec Willem Janssen, qui est un grand ami et qui a souvent joué avec l'ensemble, avec qui j'ai fait aussi pas mal de récitals. On a fait des concerts tous les deux. Et là, en fait, il va accompagner deux pièces que moi-même j'ai écrites pour voix et orgue. Donc en fait, c'était le jeu un petit peu d'avoir des musiques du 10e, 11e, 12e siècle, et puis des musiques d'aujourd'hui, pour voir justement les rapports entre ces différentes compositions.
2: Geneviève Faucroul est la présidente de l'association des Amis de l'Orgue Puget de Saint-Antonin-Nobleval.
4: Et aussi peut-être de parler des manuscrits, parce que autant pour le concert que le stage qui va suivre, Dominique nous propose donc eux vont chanter d'après les premiers manuscrits pour voix, dont un manuscrit de Gaillac, et j'aime bien le dire parce qu'on n'est vraiment pas loin de Gaillac. Donc à Gaillac en 1070, je crois, a été copié un magnifique manuscrit de chants sacrés. Sur lequel s'appuie Dominique et pendant le stage samedi et dimanche, ce manuscrit de Gaillac sera mis à l'honneur.
2: Orgue et chantre médiéval ce soir en concert à 20h30 à l'église de Saint-Antonin-Nobleval. Renseignements et inscriptions aussi pour le stage qui est proposé samedi et dimanche auprès de l'association des Amis de l'Orgue Puget de Saint-Antonin.
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1: Bonsoir François.
3: Bonsoir à tous. Un département de plus placé en vigilance orange canicule. Les Pyrénées-Orientales rejoignent l'Ardèche, l'Aude, la Drôme, le Gard et l'Hérault. Cet après-midi, les températures sur l'arc méditerranéen et la vallée du Rhône sont comprises entre 33 et 36 degrés, jusqu'à 38 dans l'Aude et l'Hérault. Selon Météo France, ces fortes chaleurs persisteront au moins jusqu'à dimanche sur la moitié sud. Le gouvernement débloque une enveloppe d'1 milliard d'euros pour venir en aide aux agriculteurs après un été marqué par des épisodes climatiques intenses et des lourdes pertes de rendement. La ministre de l'Agriculture

0: Annie Genevard dit vouloir soutenir des agriculteurs épuisés. Les premiers paiements sont attendus dès le mois prochain. Les annonces d'Emmanuel Macron sur le handicap en clôture d'une conférence nationale sur le sujet. Le chef de l'État présentera une nouvelle stratégie sur l'autisme dès la fin de l'année. Trois objectifs, mieux repérer et accompagner dès le plus jeune âge, renforcer les réponses pour les adolescents et les adultes et apporter de meilleures réponses aux situations complexes. Il souhaite aussi que les proches aidants soient mieux reconnus, soutenus et accompagnés. Emmanuel Macron demande que l'inclusivité soit au cœur de la campagne présidentielle et que les efforts soient accentués sur ce sujet. Une nouvelle cyberattaque, cette fois c'est l'association des maires de France qui en a été victime. Plus de 100 000 données d'élus et de collectivités ont été dérobées. Les victimes potentielles seront contactées dans les prochains jours. À l'étranger, le siège des services de sécurité ukrainiens touché par une frappe russe dans le centre de Kiev. Le président Volodymyr Zelensky assure que le drone visait directement le bureau du chef des services. Il demande de répondre aux Russes de manière significative. Le maire de Kiev, Vitali Klitschko, annonce par ailleurs que 5 personnes ont été blessées. Et puis en tennis, le début du 3e tour à l'US Open ce soir. Gros défi pour Arthur Rinderknecht face à Daniil Medvedev. Il reste 2 autres Français en lice, Benjamin Bonzi et Arthur Géa. Voilà pour l'info, excellente fin d'après-midi.
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Katy Perry, Watch It Burn sur CFM Radio. Katy Perry qui a trouvé l'amour de sa vie, c'est elle, hein, je la cite, hein, c'est ce qu'elle a dit en rencontrant le Premier ministre canadien. Moi, elle n'a même pas répondu à mes courriers. Bien, tant pis pour elle. Joseph Chédy dans un instant et puis après je vous parlerai d'aéromodélisme dans le Tarn-et-Garonne. Joseph Chédy d'Appel la Chance.

0: Joseph Chédid appelle la chance sur CFM Radio. Mais écoutez, moi, la chance, je vous la donne dimanche 6 septembre. Vous allez prendre un peu de hauteur sans même quitter le Tarn-et-Garonne. Sachez qu'à Corbarieux, le Montauban Air Model ouvre gratuitement les portes de son terrain de vol au grand public. Avec des petits avions qui vont faire de la voltige, avec du pilotage à distance. Une journée un peu pour découvrir cet univers spectaculaire. Parfois méconnu, on connaît mal l'aéromodélisme. Et puis peut-être donner envie de prendre les commandes. D'ailleurs, vous avez un superbe magazine sur le site de cfmradio.fr du côté de Montauban avec Rémi Torella. Écoutez, ça vous donnera envie. On reste ensemble en musique. On se retrouve après Red Hot Chili Peppers.
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Ah, quelle voix sensuelle, hein, quel rythme, celui de Mima avec cette chanson Paris sur CFM Radio. On poursuit en musique avec dans un instant Elvis Presley, Stéphane, David Bowie et maintenant Genesis. Belle fin d'après-midi sur CFM Radio.

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0: Ah, quoi que l'on dise, hein, c'était l'un des artistes les plus influents et insaisissables, hein, de l'histoire de la musique, David Bowie. Vous savez qu'il nous a quitté il y a déjà 10 ans, hein, le temps passe vite. Hein. Restez avec nous, la musique se poursuit bien sûr. Tout à l'heure, d'ici maintenant 20 minutes, ce sera Rémi Torella dans l'émission PCV. Il a choisi un album et cette semaine, c'est l'album de Babix. On en parle tout à l'heure après Boulevard Désert et Police.
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Qu'est-ce que j'ai pu rêver avec cette chanson dans les années 80? J'ai vu la lune différemment avec cette chanson Walking on the Moon. Police sur CFM Radio. Quant à lui aussi, il nous fait rêver avec sa culture musicale, puisque chaque semaine, Rémi Torella, dans l'émission PCV, reçoit un artiste et nous présente son album. Voilà une excellente idée. Cette semaine, c'est Babix. Babix qui revient avec un nouvel album, Amour Colosse. Un album qui parle justement d'amour, bien sûr, mais aussi d'inquiétude du monde qui nous entoure. Et puis de toutes ces petites choses qui finalement nous aident à tenir debout. Un univers singulier, celui de Babix. Un univers poétique, parfois un peu déroutant, mais qui ne laisse pas indifférent. Il ne nous laisse pas indifférent ni Rémi, ni vous-même. Il faut découvrir cet album. C'est dans quelques minutes, Dani Terreur et Bruno Mars. Belle fin d'après-midi.

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4: Allô, Babix, bonjour.
5: Bonjour.
4: Merci d'être là et de partager du temps avec nous dans un PCV pour Amour Colosse.
5: PCV, dis donc, ça fait longtemps que je n'avais pas entendu cette expression.
4: Ah oui, hein.
5: On va dire que je vous appelle d'une cabine téléphonique, comme ça on sera vraiment, on fera un voyage dans le temps.
4: Eh bien c'est bien, parce qu'il y en a plein qui savent plus ce que ça veut dire, PCV.
5: Eh oui, c'est ça. Et, ben, ça veut dire que c'est moi qui paye ou que c'est vous qui payez?
4: Ah ben normalement, en fait, normalement c'est moi qui paye, c'est vous qui appelez,
5: ah,
4: c'est
5: d'accord.
4: Moi qui paye.
5: Ok, bon la prochaine fois c'est moi qui vous invite.
4: comment ça se traduit sur scène cet album Amour Colosse, Babix?
5: Eh bien, nous sommes quatre, et quatre, en fait, on est huit, d'une certaine manière, parce que chaque instrumentiste joue au minimum de deux instruments. Donc, on est quatre personnes humaines, mais qui se dédoublent souvent. Et donc, David Nerman assure la batterie et le vibraphone, entre autres choses. Julien Lefebvre, la basse et le violoncelle. Marielle Chatin ou Rémi Ciuto jouent des synthétiseurs et du saxophone, enfin et des saxophones. Et moi, je suis au piano, au chant et au synthétiseur. Donc on essaye de traduire un peu la richesse instrumentale qu'il peut y avoir dans le disque. On essaye, pas forcément de la reproduire, mais d'en garder un peu le foisonnement en passant d'un truc à l'autre. Donc en fait, le risque étant de prendre les pieds dans le tapis, parce qu'on est tous à gérer plusieurs feux en même temps. Mais pour l'instant, ça se passe plutôt pas mal.
4: Vous avez fait des résidences création pour monter
5: oui.
4: Le spectacle à l'époque,
5: ouais. Ouais, tout à fait, ouais.
4: Ah ben voilà, moi, oui, pardon.
5: Non, mais on a créé le premier concert à la Maison des Métallos à Paris. Et voilà, et depuis, nous tournons ça dans notre cher hexagone.
4: Eh bien, au plaisir de vous voir, mon cher ami, près de chez vous. Alors, près de PCV, c'est l'appel en PCV, mais c'est aussi près de chez vous. Voilà.
5: Enfin,
4: Oui, okay, non, mais en radio, d'accord. On est malin, on aurait pu presque pas être coiffeur.
5: Ok, d'accord, ok. Très bien.
4: Bon, en tout cas,
5: merci à vous.
4: Merci beaucoup, Babix. L'album s'appelle Amour Colosse et à découvrir très très vite près de chez vous.

0: Ah là là, extrait de l'album Amour Colosse de Babix. Babix était notre invité dans PCV toute la semaine. La semaine prochaine, un autre album, un autre artiste.
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4: Bonsoir à tous. Ils font partie des professionnels les plus impactés par la sécheresse et les canicules de cet été. Pour venir en aide aux agriculteurs, Annie Genevard a annoncé ce matin de débloquer plus d'1 milliard d'euros pour un plan d'urgence. Il est destiné à éviter les faillites, soutenir les trésoreries et relancer la production, selon la ministre de l'Agriculture. Une aide qui peine à convaincre sur le terrain, d'après un membre du bureau de la FNSEA d'Eure-et-Loire, Quentin Le Guillou.
5: C'est un pansement. Elle va permettre de calmer un peu la plaie, d'essayer certains agriculteurs de les accompagner.
6: C'est des mesures, on va dire, d'urgence, qui répondent encore une fois, si on veut, aux attentes des agriculteurs qui, là, tout de suite, à l'instant T, comment on fait pour, un minimum, passer l'année, finir l'année. Mais il n'y a rien, en fait, concret sur du long terme. Et aujourd'hui, les agriculteurs demandent du direct. Là, il faut qu'on puisse, urgemment, ça c'est le premier cap. Mais qu'est-ce qu'on nous donne de plus pour le direct? Et quand on parle de planification, quand on parle de regarder des nouvelles cultures, aujourd'hui, il n'y a rien de tout ça. C'est bien, il y a une première pierre à l'édifice. Maintenant, il faut accélérer et aller beaucoup plus fort.
4: Le détail des premiers versements de ce plan d'urgence doit être précisé par les préfectures dans les prochains jours. Les épisodes de forte chaleur se poursuivent. Les Pyrénées-Orientales rejoignent l'Ardèche, l'Aude, la Drôme, le Gard et l'Hérault en vigilance orange canicule.

0: Selon Météo France, ces températures élevées persisteront au moins jusqu'à dimanche sur la moitié sud. Les annonces d'Emmanuel Macron sur le handicap en clôture d'une conférence nationale sur le sujet. Le chef de l'État présentera une nouvelle stratégie sur l'autisme dès la fin de l'année. Il souhaite aussi que les proches aidants soient mieux reconnus, soutenus et accompagnés. Le maire de Paris, Emmanuel Grégoire, et sa prédécesseure Anne Hidalgo, visés par une plainte de 17 familles dans l'affaire des violences dans le périscolaire. Le collectif MeToo École demande à la justice d'examiner ce que les élus savaient des dysfonctionnements, alors que plusieurs enfants dénoncent des violences sexuelles lors des temps périscolaires. Et puis le foot, la suite de la troisième journée de Ligue 1 ce soir. À 19h, Lyon reçoit Auxerre, suivi à 21h de PSG Monaco. Voilà pour l'essentiel de l'info, excellente soirée.
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3: Du soleil prévu ce week-end sur les monts de la Cône et la montagne du Languedoc, du soleil et de la chaleur. Demain, nous attendons en matinée des températures assez fraîches tout de même. 13 degrés prévus le matin du côté d'Anglès ou encore de Nage. 31 degrés pour l'après-midi du côté de la Cône avec très peu de vent. Il souffrira moins de 10 km/h. Côté ciel, quelques nuages, mais des nuages de beau temps pour la journée de demain. Pour dimanche, ça sera un peu plus nuageux, hein, mais quand même pas de précipitations. Toujours du soleil. Les températures remonte encore un petit peu pour la journée de dimanche. 16 degrés prévus en matinée à Espéros. Il fera 33 degrés dans l'après-midi à La Salvetat. Et puis pour la journée de lundi, pas de changement. Toujours des températures chaudes et du soleil. 17 degrés pour les minimales, 29 degrés pour les maximales. Notez que la pluie arrivera peut-être en cours de semaine prochaine. Bien sûr, nous en parlerons prochainement sur les ondes de CFM Lacaune.
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14: Oxygène Intérim vous présente la rubrique emploi et vous souhaite une bonne journée.
3: Débutons ces offres d'emploi avec une offre de facteur à Lacaune et ses alentours. Un facteur est recherché pour un travail intérimaire d'un mois. Vous aurez pour mission de distribuer le courrier, les colis, de collecter les envois depuis les boîtes aux lettres, d'assurer un service client de qualité. Le permis B est obligatoire. Vous devez être aussi à l'aise avec un vélo à assistance électrique. Rigueur, ponctualité et polyvalence vous seront demandés. Si l'offre vous intéresse, le numéro auprès auprès de France Travail et le 661-83-20, 661-83-20. Nous continuons avec une autre offre intérimaire de 3 mois, cette fois-ci, toujours sur la Cône. On recherche un manutentionnaire, homme ou femme. Vous aurez pour mission la programmation de la machine, la manipulation de pierres naturelles avec des charges lourdes et l'utilisation du chariot élévateur. D'ailleurs, le CACES chariot élévateur serait un plus si l'offre vous intéresse. Toujours sur France Travail, vous la retrouvez avec le numéro 661-78-17, 661-78-17.
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1: Aujourd'hui dans les studios de CFM Radio, nous allons parler de culture. Nous avons toujours un petit rendez-vous avec Hélène Verdier qui est chargée de culture à la communauté des communes du Haut-Languedoc. Donc bonjour Hélène.
2: Bonjour.
1: Et aujourd'hui tu ne viens pas seule puisque juste à côté de toi il y a Léna Seb Bru qui est en stage de seconde. Bonjour Léna.
3: Bonjour.
1: Léna, je te mets tout de suite dans le bain puisque c'est toi qui t'es occupée de la communication autour du concert de rentrée qui aura lieu ce dimanche, dimanche 6 septembre. Est-ce que tu peux nous en dire plus ?
3: Alors, c'est un spectacle par l'orchestre La Lyre Biterroise qui est fondé à Béziers. Il y a environ 70 musiciens répartis dans plusieurs familles d'instruments. Donc, il y a des bois, des cuivres, des percussions, des cordes. Et donc, ce sera un concert best-of à 15h, donc le 6 septembre, à Nage. Voilà, il faut venir. C'est pour tous les amateurs de musique. On invite tout le monde. Et il y a beaucoup de diversité dans le répertoire. Ça touche vraiment tout le monde, un large public. Donc, ça s'inscrit dans la politique culturelle qui est menée par la communauté de communes du Haut-Languedoc pour favoriser l'accès à la culture. Donc, et on aura la chance aussi d'être accompagné d'une chanteuse soliste, donc Cécilia Coles. Voilà.
1: Ok, alors c'est 70 musiciens, on les met où?
2: Oui.
1: Et où c'est qu'on va les
2: voir? Alors, à la salle des associations à Nage.
1: Donc, la toute nouvelle salle.
2: Voilà.
1: L'ancienne salle du Landas. Voilà.
2: C'est la nouvelle, oui, celle qui a été construite à côté. Et le tarif d'entrée sera de 13 euros.
1: Donc ça va être un bon moment. Tu me rappelles juste l'horaire parce que je ne l'ai pas noté sur ma feuille.
3: 15h.
1: 15h, donc ce sera le dimanche 6 septembre. Et donc l'idée, on le rappelle, de la culture en Haut-Languedoc, c'est vraiment de voyager aussi sur le territoire. Mmh. Et ce concert de rentrée, maintenant c'est une habitude, il se fera chaque année à Nage parce que c'est bien aussi d'avoir des points de rendez-vous. C'est ça.
2: Tout à fait. Et en plus, nous sommes toujours très bien accueillis par Alain Cabrol, le maire de Nage, que je remercie. J'en profite pour le remercier.
1: Donc, on le remercie. Alors, vraiment, 70 musiciens, c'est quand même assez énorme, exceptionnel.
2: Bel ensemble.
1: Et ensuite, il y aura aussi le premier spectacle jeune public. Alors, on continue. Hélène, tu nous annonces.
2: Voilà, on continue un mercredi par mois. À 10h le matin, il y aura un jeune public sur toute la saison culturelle. Donc le premier, ça sera le 16 septembre. C'est la compagnie des éphémères, c'est Awatanga.
1: Ah, tout un programme. Alors là, je le dis, dès que les inscriptions sont ouvertes, vous pouvez vous inscrire parce que la salle se remplit très vite.
2: Très vite.
1: Et on rappelle que les spectacles jeunes
2: sont gratuits.
1: Reste gratuit, parfait. Ouais. Donc ça, c'est le 16 septembre, le mercredi. Le jeudi qui suit, eh bien, il y a la soirée de lancement, ça y est, de la programmation culturelle 2026-2027. Ouais. Dis donc, ça passe vite. Toutes ces années passent vite. Alors, cette soirée de lancement, est-ce qu'on peut en dire un mot ou est-ce qu'encore c'est un peu secret?
2: Non, on sera en fait cette soirée de lancement, donc il y aura un petit bilan de la saison. Après, bien sûr, on vous montrera tout ce qu'on a programmé avec nos différents partenaires. Donc je pense à l'ADA, bien sûr, et aussi à la scène nationale, puisqu'on aura tous les Ce Soir on Bouge, tous les Fils du Tarn, etc. Et donc après la présentation de la saison, il y aura un spectacle offert par le collectif Rizart.
1: Un collectif local.
2: Un collectif local, tout à fait. Alors pourquoi le choix? Parce qu'en fait, c'est sur les quatre éléments et on va retrouver en fait de la musique, de la danse, de la peinture, du cirque aussi. Voilà, donc je trouvais que c'était très bien et ça reflétait vraiment notre programmation aussi où on essaie de faire du théâtre et de la musique pour que tout le monde y trouve quand même
1: son compte
2: voilà, quelque part.
1: Donc ça c'est le 17 septembre, c'est ouvert à tout le monde
2: la soirée de lancement.
1: Oui. Ça sera 19h,
2: on va mettre quand même une réservation en ligne parce que bon, jauge de la salle oblige, voilà.
1: Donc on n'hésite pas là aussi à s'inscrire. Et alors quand même ce week-end, j'avais envie de dire cette semaine-là, ce week-end-là, le 16, spectacle jeune public, le 17, la soirée de lancement, et le vendredi, le 18, il y a la
2: scène ouverte.
1: Scène ouverte,
2: oui.
1: Proposée à la fois par le service culturel, l'espace de vie sociale et la chorale Cantadis.
2: Voilà, surtout l'espace de vie sociale quand même, parce que c'est Marjolaine qui s'en occupe grandement. Voilà, donc là, on invite tous les talents à venir se produire sur scène, sur cette belle scène de l'Octave.
1: Vraiment, on a fait une émission complète à retrouver sur cfmradio.fr qui nous rappelle un petit peu ce qu'on peut venir faire sur scène. En fait, à partir du moment où c'est de l'art scénique, on peut venir.
2: Oui, tout à fait. Oui.
1: Voilà,
2: oui.
1: Vraiment, mais venez parce qu'on a envie aussi de découvrir les talents cachés de notre montagne. Alors, c'est vraiment les amateurs qui sont recherchés pour cette soirée-là. Donc, le 18 septembre. Pour cette émission de reprise, j'ai envie de te laisser le mot de la fin, Hélène.
2: Mais moi, je dis que ça continue. Voilà, j'espère que tout ce qu'on va vous proposer vous séduira. Et je remercie les élus en place qui continuent toujours à soutenir la culture. Et voilà.
1: Et c'est important, on peut le dire, dans les temps actuels. Merci beaucoup, Hélène.
2: Merci
1: aussi, Léna. Léna, donc, Seb Bruck, qui était pour la première fois à la radio. Merci
3: c'est
1: beaucoup.
3: Ça.

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1: Bonsoir à tous. Ils font partie des professionnels les plus impactés par la sécheresse et les canicules de cet été. Pour venir en aide aux agriculteurs, Annie Genevard a annoncé ce matin de débloquer plus d'1 milliard d'euros pour un plan d'urgence. Il est destiné à éviter les faillites, soutenir les trésoreries et relancer la production, selon la ministre de l'Agriculture. Une aide qui peine à convaincre sur le terrain, d'après un membre du bureau de la FNSEA d'Eure-et-Loire, Quentin Le Guillou.
2: C'est un pansement. Elle va permettre de calmer un peu la plaie, d'essayer certains agriculteurs de les accompagner.
3: C'est des mesures, on va dire, d'urgence, qui répondent encore une fois, si on veut, aux attentes des agriculteurs qui, là, tout de suite, à l'instant T, comment on fait pour, un minimum, passer l'année, finir l'année. Mais il n'y a rien, en fait, concret sur du long terme. Et aujourd'hui, les agriculteurs demandent du direct. Là, il faut qu'on puisse, urgemment, ça, c'est le premier cap. Mais qu'est-ce qu'on nous donne de plus pour le direct? Et quand on parle de planification, quand on parle de regarder des nouvelles cultures, aujourd'hui, il n'y a rien de tout ça. C'est bien, il y a une première pierre à l'édifice. Maintenant, il faut accélérer et aller beaucoup plus fort.
1: Le détail des premiers versements de ce plan d'urgence doit être précisé par les préfectures dans les prochains jours. Les épisodes de forte chaleur se poursuivent. Les Pyrénées-Orientales rejoignent l'Ardèche, l'Aude, la Drôme, le Gard et l'Hérault en vigilance orange canicule. Selon Météo France, ces températures élevées persisteront au moins jusqu'à dimanche sur la moitié sud. Les annonces d'Emmanuel Macron sur le handicap en clôture d'une conférence nationale sur le sujet. Le chef de l'État présentera une nouvelle stratégie sur l'autisme dès la fin de l'année. Il souhaite aussi que les proches aidants soit mieux reconnu, soutenu et accompagné. Le maire de Paris, Emmanuel Grégoire, et sa prédécesseure Anne Hidalgo, visés par une plainte de 17 familles dans l'affaire des violences dans le périscolaire. Le collectif MeToo École demande à la justice d'examiner ce que les élus savaient des dysfonctionnements, alors que plusieurs enfants dénoncent des violences sexuelles lors des temps périscolaires. Et puis le foot, la suite de la troisième journée de Ligue 1 ce soir. À 19h, Lyon reçoit Auxerre, suivi à 21h de PSG Monaco. Voilà pour l'essentiel de l'info. Excellente soirée.
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0: Bonne soirée, bon week-end sur CFM Lacon, 19h.
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0: On parle de sport avec Louis Crépeau. Bonsoir Louis.
2: Bonsoir à tous. C'est dans l'actu sport ce soir, un gros choc en vue en Ligue 1. Les Bleus du basket entrent dans le mondial et puis un Français au menu de l'US Open. On démarre avec le football et la suite de la troisième journée de Ligue 1. Après la victoire de Lille en ouverture hier à Toulouse, Lyon vise une deuxième victoire face à Auxerre à 19h. Et puis un gros choc entre le PSG et Monaco. Paris qui n'a toujours pas gagné cette saison alors que Monaco a remporté ses deux premiers matchs. Et l'entraîneur Philippe Louis n'est pas inquiet avant le déplacement à Paris. Pour lui, c'est un match à aborder comme tous les autres. Écoutez.
3: The biggest game is always the next to come.
4: Le match le plus important est toujours le prochain. Donc le match le plus important de ma carrière est celui qui arrive, le PSG. Puis ce sera le suivant, et encore le suivant. Nous allons affronter à coup sûr l'une des meilleures équipes de l'histoire. Jouer des gros matchs est la partie la plus fun de ce métier. Il y a de la pression, mais ces matchs sont les plus plaisants à jouer. Nous devons profiter de ce moment. C'est un privilège d'être avec Monaco face au PSG, et nous devons faire notre maximum pour l'emporter, ce qui évidemment sera difficile.
2: Et PSG Monaco, c'est au Parc des Princes à partir de 21h05. À l'étage inférieur en Ligue 2, on entame la cinquième journée avec 5 matchs ce soir, dont Grenoble-Annecy et Pau-Sochaux. Objectif podium pour les basketteuses françaises. Le mondial féminin débute aujourd'hui en Allemagne. Les Bleus jouent dès ce soir face à la Hongrie à 21h. Et cet après-midi, les Américaines ont largement débuté par un succès 94-61 sur la Chine. Le tennis, le début du troisième tour ce soir à l'US Open. Gros défi pour Arthur Rinderknecht face à Daniil Medvedev. À suivre également Carlos Alcaraz opposé à Yibing Wu. Et puis chez les femmes, Arina Sabalenka contre Camilla Rakimova. Un mot de la Vuelta, la victoire de Wout van Aert aujourd'hui sur la 13e étape. Il devance le Français Valentin Paré-Peintre. Henrik Maas reste en rouge. Et puis enfin du rugby.

0: Bien avec la suite et fin de la deuxième journée de Pro D2, avec notamment à 19h Montauban Grenoble et à 21h Agen-Brive. Voilà pour l'actu sport, je vous souhaite une excellente soirée.
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Nirvana en live, All Apologize sur CFM Lacône. Notez qu'en raison de la faiblesse actuelle de certaines ressources en eau, la commune de Murat-sur-Vèbre renforce ses mesures de restriction afin de garantir l'alimentation en eau potable pour tous. L'arrosage est désormais interdit 24 heures sur 24, 7 jours sur 7, y compris la nuit. Donc toutes les informations sont disponibles à la mairie de Murat. Vous les retrouvez aussi sur l'application Intramuros.

Romain Mialdea sur CFM Lacône, 19h31. On s'intéresse à la petite enfance. Notez que le relais petite enfance des Hautes-Terres d'Oc sera présent à Lacône pour un atelier motricité parents-enfants. Ce sera le mercredi 9 septembre, 10h, 11h30 à la Maison des Associations. C'est pour les enfants de 3 mois à 3 ans. C'est gratuit, mais il faut s'inscrire au 06 18 59 62 33. 06 18 59 62 33. Notez que c'est accompagné d'une psychomotricienne, d'une éducatrice de la PMI et de l'éducatrice du relais petite enfance, que les parents et les enfants pourront profiter de ce beau moment de partage.

Lola Young, dealer sur CFM Lacone. Le concert d'exception de la lyre bitéroise et de la soprano Cecilia Coles, c'est ce dimanche 6 septembre à 15h à la salle des associations de Nage. C'est le concert de rentrée de la culture en Haut-Languedoc. Pour le tarif, c'est 13 euros en tarif plein, gratuit pour les moins de 13 ans. Vous pouvez réserver directement sur le site de la communauté de communes du Haut-Languedoc, donc cchaut-languedoc.fr/réserver, ou appeler le 06 62 86 16 24. Notez qu'il y aura plus de 70 musiciens sur scène et donc vous pourrez aussi écouter la soprano Cecilia Coles pour un programme best-of avec donc vraiment des thèmes, des musiques inoubliables, voilà, que vous pourrez découvrir le temps d'une après-midi. N'hésitez pas, c'est donc dimanche.

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1: Il est 20h, c'est Elsa Ruot que nous retrouvons pour votre actualité. Bonsoir Elsa.
2: Bonsoir à toutes, bonsoir à tous. Une cinquantaine de gendarmes mobilisés au nord du Finistère depuis le début d'après-midi, ainsi que le GIGN. Une femme a été tuée par balle en pleine rue, son fils blessé. Ça se passe à Plourin-les-Morlaix. Et le suspect armé s'est retranché dans un immeuble. Il se serait ensuite donné la mort. Selon les premières informations du procureur de Brest, les deux victimes seraient des voisins du mis en cause. Un homme mis en examen il y a deux semaines, suspect d'être lié aux cyberattaques qui ont visé cet été plusieurs sites de l'État, notamment le fisc. Âgé de 18 ans, le suspect étant en détention provisoire. Un autre jeune de 16 ans a aussi été interpellé la semaine dernière dans cette enquête. 38 degrés à Carcassonne cet après-midi, plus de 37 relevés à Toulouse ou encore à Pau. Le Sud connaît un nouvel épisode de forte chaleur et 6 départements sont en vigilance orange canicule, des Pyrénées-Orientales jusqu'à l'Ardèche. Le Vaucluse, lui, sera concerné à partir de demain. Et les maximales vont encore monter d'un cran avec des pointes à 40 degrés possibles localement. Une cinquième vague de chaleur sur le pays après un été marqué par des canicules à répétition, une sécheresse inédite mais aussi des incendies dévastateurs. Cela a fortement impacté les agriculteurs et le gouvernement a présenté ce matin son plan de soutien. 1 milliard d'euros pour compenser les pertes de récolte et relancer la production, insuffisant pour les syndicats agricoles. Le chef de la sécurité intérieure ukrainienne visé par une attaque à Kiev, c'est ce qu'affirme le président Volodymyr Zelensky après cette frappe d'un drone russe contre le siège des services de sécurité au cœur de la capitale. L'Ukraine dénonce une grave escalade et promet de riposter. Et puis si vous voulez pouvoir entrer à l'Élysée lors des prochaines journées du patrimoine, c'est le moment de s'inscrire et il ne faut pas traîner. Les réservations viennent d'ouvrir sur le site de l'Élysée et ses réseaux sociaux. Pour découvrir la cour d'honneur, le bureau du président de la République ou encore le parc du palais de l'Élysée à Paris, ce sera donc pour les journées du patrimoine le 19 et le 20 septembre. C'est la fin de ce flash. Bonne fin de journée.
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C'est le début du week-end et des idées de sortie. En voici, en voilà, vous les retrouverez durant toute l'heure sur CFM La Conne. Et par exemple, dimanche 6 septembre à 14h30, celles et ceux qui aiment danser pourront profiter d'un thé dansant organisé par les aînés du Castella. Donc thé dansant à la salle des fêtes de Murat, animé par Jackie Caillot. C'est dès 14h30 pour les informations 06 87 33 35 19.

Toi et moi, Prad sur CFM Lacône. Nous avons parlé d'un thé dansant à Murat dimanche. Eh bien, samedi, vous pourrez aller visiter la caserne des pompiers avec une journée portes ouvertes des pompiers de Murat de 10h à 18h. Donc demain, découverte des véhicules, démonstration et manœuvre, animation pour petits et grands. Et puis restauration prévue sur place tout au long de la journée. N'hésitez pas à venir nombreux et venez aussi si vous souhaitez. Eh bien, pourquoi pas vous renseigner sur le rôle de sapeur-pompier volontaire, car c'est aussi une journée de recrutement à Murat. Donc c'est ce samedi, demain, dès 10h. N'hésitez pas. Et si vous voulez en savoir plus, une émission a été réalisée et est écoutable en podcast sur cfmradio.fr.

What It Burn, Katy Perry sur CFM Lacombe. D'ici quelques minutes, on retrouve la météo, vos offres d'emploi. On parlera également du retour de la culture en Haut-Languedoc. Et oui, ça y est, c'est reparti. Donc avec un très beau concert dimanche du côté de Nage avec la lyre bitéroise et une soprano. Mais la culture, son grand lancement, ce sera le jeudi 17 septembre. Donc pour en savoir plus, n'hésitez pas à vous rendre sur le site de la communauté de communes du au Languedoc, ou là, d'ici quelques minutes sur CFM Lacône. En attendant de retrouver cette émission, cette rediff à 21h, avant c'est Oasis, il y aura aussi du David Bowie. Très belle soirée.

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2: Du soleil prévu ce week-end sur les monts de la Caune et la montagne du Languedoc, du soleil et de la chaleur. Demain, nous attendons en matinée des températures assez fraîches. Tout de même, 13 degrés prévus le matin du côté d'Anglès ou encore de Nage. 31 degrés pour l'après-midi du côté de la Caune avec très peu de vent. Il se fera moins de 10 km/h. Côté ciel, quelques nuages, mais des nuages de beau temps pour la journée de demain. Pour dimanche, ça sera un peu plus nuageux, hein, mais quand même pas de précipitations. Toujours du soleil. Les températures remonte encore un petit peu pour la journée de dimanche. 16 degrés prévus en matinée à Espéros. Il fera 33 degrés dans l'après-midi à La Salvetat. Et puis pour la journée de lundi, pas de changement. Toujours des températures chaudes et du soleil. 17 degrés pour les minimales, 29 degrés pour les maximales. Notez que la pluie arrivera peut-être en cours de semaine prochaine. Bien sûr, nous en parlerons prochainement sur les ondes de CFM La Caune.
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9: Oxygène Intérim vous présente la rubrique emploi et vous souhaite une bonne journée.
2: Débutant ses offres d'emploi avec une offre de facteur à La Caune et ses alentours, un facteur est recherché.

0: embauchés pour un travail intérimaire d'un mois. Vous aurez pour mission de distribuer le courrier, les colis, de collecter les envois depuis les boîtes aux lettres, d'assurer un service client de qualité. Le permis B est obligatoire. Vous devez être aussi à l'aise avec un vélo à assistance électrique. Rigueur, ponctualité et polyvalence vous seront demandées. Si l'offre vous intéresse, le numéro auprès de France Travail est le 661 83 20. Nous continuons avec une autre offre intérimaire de 3 mois, cette fois-ci toujours sur la Cône. On recherche un manutentionnaire, homme ou femme. Vous aurez pour mission la programmation de la machine, la manipulation de pierres naturelles avec des charges lourdes et l'utilisation du chariot élévateur. D'ailleurs, le CACES chariot élévateur serait un plus si l'offre vous intéresse. Toujours sur France Travail, vous la retrouvez avec le numéro 661 78 17, 661 78 17.
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1: Aujourd'hui dans les studios de CFM Radio, nous allons parler de culture. Nous avons toujours un petit rendez-vous avec Hélène Verdier qui est chargée de culture à la communauté des communes du Haut-Languedoc. Donc bonjour Hélène.
2: Bonjour.
1: Et aujourd'hui tu ne viens pas seule puisque juste à côté de toi il y a Léna Seb Bru qui est en stage de seconde. Bonjour Léna.
3: Bonjour.
1: Et Léna, je te mets tout de suite dans le bain puisque c'est toi qui t'es occupée de la communication autour du concert de rentrée qui aura lieu ce dimanche, dimanche 6 septembre. Est-ce que tu peux nous en dire plus?
3: Alors, donc c'est un spectacle par l'orchestre La Lyre Biteroise qui est fondé à Béziers. Il y a environ 70 musiciens répartis dans plusieurs familles d'instruments. Donc il y a des bois, des cuivres, des percussions, des cordes. Et donc ce sera un concert best-of à 15h, donc le 6 septembre à Nage. Voilà, il faut venir. C'est pour tous les amateurs de musique, on invite tout le monde. Et il y a beaucoup de diversité dans le répertoire. Ça touche vraiment tout le monde, un large public. Donc ça s'inscrit dans la politique culturelle qui est menée par la communauté de communes du Haut-Languedoc pour favoriser l'accès à la culture. Donc, et on aura la chance aussi d'être accompagné d'une chanteuse soliste, donc Cécilia Coles. Voilà.
1: Ok, alors c'est 70 musiciens, on les met où?
2: Oui.
1: Et où c'est qu'on va les
2: alors,
1: voir?
2: Alors à la salle des associations à Nage.
1: Donc la toute nouvelle salle.
2: Voilà.
1: L'ancienne salle du Landas. Voilà.
2: C'est la nouvelle, oui. Celle qui a été construite à côté. Et le tarif d'entrée sera de 13 euros.
1: Donc ça va être un bon moment. Tu me rappelles juste l'horaire parce que je ne l'ai pas noté sur ma feuille.
3: 15h.
1: 15h, donc ce sera le dimanche 6 septembre. Et donc l'idée, on le rappelle, de la culture en Haut-Languedoc, c'est vraiment de voyager aussi sur le territoire. Mmh. Et ce concert de rentrée, maintenant c'est une habitude, il se fera chaque année à Nage parce que c'est bien aussi d'avoir des points de rendez-vous. C'est ça.
2: Tout à fait. Et en plus, nous sommes toujours très bien accueillis par Alain Cabrol, le maire de Nage, que je remercie. J'en profite pour le remercier.
1: Donc, on le remercie. Alors, vraiment, 70 musiciens, c'est quand même assez énorme, exceptionnel.
2: Bel ensemble.
1: Et ensuite, il y aura aussi le premier spectacle jeune public. Alors, on continue. Hélène, tu nous annonces.
2: Voilà, on continue un mercredi par mois. À 10h le matin, il y aura un jeune public sur toute la saison culturelle. Donc le premier, ça sera le 16 septembre. C'est la compagnie des éphémères, c'est Awatanga.
1: Ah, tout un programme. Alors là, je le dis, dès que les inscriptions sont ouvertes, vous pouvez vous inscrire parce que la salle se remplit très vite.
2: Très vite.
1: Et on rappelle que les spectacles jeunes
2: sont
1: publics
2: gratuits.
1: Reste gratuit. Parfait. Donc ça, c'est le 16 septembre, le mercredi. Le jeudi qui suit, eh bien, il y a la soirée de lancement, ça y est, de la programmation culturelle 2026-2027. Ben, dis donc, ça passe vite. Toutes ces années passent vite. Alors, cette soirée de lancement, est-ce qu'on peut en dire un mot ou est-ce qu'encore c'est un peu secret?
2: Non, on sera en fait cette soirée de lancement, donc il y aura un petit bilan de la saison. Après, bien sûr, on vous montrera tout ce qu'on a programmé avec nos différents partenaires. Donc je pense à l'ADA, bien sûr, et aussi à la scène nationale, puisqu'on aura tous les Ce Soir on Bouge, tous les Fils du Tarn, etc. Et donc après la présentation de la saison, il y aura un spectacle offert par le collectif Rizart.
1: Un collectif local.
2: Un collectif local, tout à fait. Alors pourquoi le choix? Parce que en fait, c'est sur les quatre éléments et on va retrouver en fait de la musique, de la danse, de la peinture, du cirque aussi. Voilà. Donc je trouvais que c'était très bien et ça reflétait vraiment notre programmation aussi où on essaie de faire du théâtre et de la musique pour que tout le monde y trouve quand même
1: son compte
2: voilà quelque part.
1: Donc ça c'est le 17 septembre, c'est ouvert à tout le monde la soirée de lancement.
2: Oui.
1: Ça sera 19h.
2: On va mettre quand même une réservation en ligne parce que bon jauge de la salle oblige. Voilà.
1: Donc on n'hésite pas là aussi à s'inscrire. Et alors quand même ce week-end, j'avais envie de dire cette semaine-là, ce week-end-là, le 16, spectacle jeune public, le 17, la soirée de lancement, et le vendredi, le 18, il y a la
2: scène ouverte.
1: Scène ouverte,
2: oui.
1: Proposée à la fois par le service culturel, l'espace de vie sociale et la chorale Cantadis.
2: Voilà, surtout l'espace de vie sociale quand même, parce que c'est Marjolaine qui s'en occupe grandement. Voilà, donc là, on invite tous les talents à venir se produire sur scène, sur cette belle scène de l'Octave.
1: Vraiment, on a fait une émission complète à retrouver sur cfmradio.fr qui nous rappelle un petit peu ce qu'on peut venir faire sur scène. En fait, à partir du moment où c'est de l'art scénique, on peut venir.
2: Oui, tout à fait. Oui.
1: Voilà,
2: oui.
1: Vraiment, mais venez parce qu'on a envie aussi de découvrir les talents cachés de notre montagne. Alors, c'est vraiment les amateurs hein, qui sont recherchés pour cette soirée-là. Donc, le 18 septembre. Pour cette émission de reprise, j'ai envie de te laisser le mot de la fin, Hélène.
2: Mais moi, je dis que ça continue. Voilà, j'espère que tout ce qu'on va vous proposer vous séduira. Et je remercie les élus en place qui continuent toujours à soutenir la culture. Et voilà.
1: Et c'est important, on peut le dire, dans les temps actuels. Merci beaucoup, Hélène.
2: Merci
1: aussi, Léna. Léna, donc, Seb Bruck, qui était... pour la première fois à la radio. Merci beaucoup.

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1: Bonsoir à toutes, bonsoir à tous. Une cinquantaine de gendarmes mobilisés au nord du Finistère depuis le début d'après-midi, ainsi que le GIGN. Une femme a été tuée par balle en pleine rue, son fils blessé. Ça se passe à Plourin-les-Morlaix. Et le suspect armé s'est retranché dans un immeuble. Il se serait ensuite donné la mort. Selon les premières informations du procureur de Brest, les deux victimes seraient des voisins du mis en cause. Un homme mis en examen il y a deux semaines, suspecté d'être lié aux cyberattaques qui ont visé cet été plusieurs sites de l'État, notamment le fisc. Âgé de 18 ans, le suspect étant en détention provisoire. Un autre jeune de 16 ans a aussi été interpellé la semaine dernière dans cette enquête. 38 degrés à Carcassonne cet après-midi, plus de 37 relevés à Toulouse ou encore à Pau. Le sud connaît un nouvel épisode de forte chaleur et 6 départements sont en vigilance orange canicule, des Pyrénées-Orientales jusqu'à l'Ardèche. Le Vaucluse, lui, sera concerné à partir de demain et les maximales vont encore monter d'un cran avec des pointes à 40 degrés possibles localement. Une cinquième vague de chaleur sur le pays après un été marqué par des canicules à répétition, une sécheresse inédite mais aussi des incendies dévastateurs. Cela a fortement impacté les agriculteurs et le gouvernement a présenté ce matin son plan de soutien. 1 milliard d'euros pour compenser les pertes de récolte et relancer la production. Insuffisant pour les syndicats agricoles. Le chef de la sécurité intérieure ukrainienne visé par une attaque à Kiev, c'est ce qu'affirme le président Volodymyr Zelensky après cette frappe d'un drone russe contre le siège des services de sécurité au cœur de la capitale. L'Ukraine dénonce une grave escalade et promet de riposter. Et puis si vous voulez pouvoir entrer à l'Élysée lors des prochaines journées du patrimoine, c'est le moment de s'inscrire et il ne faut pas traîner. Les réservations viennent d'ouvrir sur le site de l'Élysée et ses réseaux sociaux pour découvrir la cour d'honneur, le bureau du président de la République ou encore le parc du palais de l'Élysée à Paris. Ce sera donc pour les journées du patrimoine le 19 et le 20 septembre. C'est la fin de ce flash. Bonne fin de journée.
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